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1: Bonjour à tous, très belle journée en ce vendredi 10 juillet, tout de suite, l'horoscope.
2: Bélier, en allant trop vite côté projet, vous risquez de passer à côté d'une belle affaire.
3: Les taureaux, une expérience envisagée sur un coup de tête va vous faire regretter de l'avoir vécu seul.
4: Gémeaux, démunis face à un climat de susceptibilité, vous devriez décider de ne plus prendre la parole quelque temps.
5: Les cancers, l'esprit de combat vous ayant gagné, vous entendez mener seul une situation délicate, prudence.
6: Les lions, si vous insistez pour faire connaître trop vite vos opinions, vous allez vous trouver à l'écart sans pitié.
7: Les vierges, on vous demande d'arbitrer un différend ou vous risquez de vous engager ensuite.
8: Balance, le climat astral joue les troubles faits, éloignez alors ceux qui mènent cette opération.
9: Les scorpions, vous avez joué et gagné depuis quelques mois, il faut maintenant engranger et vite.
10: Les sagittaires, ralliez les bons partenaires pour préparer une aventure digne de vos efforts passés.
11: Les capricornes, allez à l'essentiel dans le privé pour conclure un accord qui vous mettra ensuite en paix.
12: Verseau, sous prétexte que votre compétence facilite les solutions du groupe de travail, n'acceptez pas tout.
13: Et pour finir, les poissons, afin de continuer votre route sereinement, ne dévoilez pas de suite l'offre prometteuse que l'on vient de vous faire.
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2: Bonjour à tous, bienvenue.
1: Titouan Guibert.
2: À la une, vigilance rouge canicule dans le Grand Ouest. Météo France place le Morbihan, l'Ille-et-Vilaine, la Loire-Atlantique et la Vendée en alerte maximale ce vendredi. Des conditions extrêmes avec des températures qui approcheront les 39 à 40 degrés. La canicule devrait se prolonger tout le week-end. Bornes escamotables près de l'école à Briec. La ville installe cet été rue de la Boissière des bornes pour sécuriser les abords de l'école Yves de Kerguelen. Elles fermeront la circulation aux heures d'entrée et de sortie scolaire en semaine à partir de septembre. Des places de stationnement supplémentaires seront aussi créées. Hélicoptère engagé sur un feu de végétation à Saint-Évarzec. Un incendie parti d'un mobilhome s'est propagé ce jeudi après-midi rue de Château d'Eau. Les pompiers ont dû lutter avec l'hélicoptère Morane 29. Plusieurs entreprises de la zone industrielle ont été privées de courant pendant plus d'une heure. Jeunes sapeurs-pompiers du pays de Quimperlé, recrutement ouvert. La section lance sa quatrième promotion pour les jeunes de 13 à 14 ans, nés entre 2012 et 2013. Formation de 4 ans avec secourisme, manœuvre, sport et cohésion. Le brevet national en fin de parcours, avec un dossier à compléter avant le 30 juillet. À Carhaix, les équipes des Vieilles Charrues poursuivent le montage du festival, malgré la chaleur. À moins d'une semaine de l'ouverture, l'organisation a adapté ses horaires de travail, avec des prises de poste dès 6h du matin et davantage d'eau à disposition. Les responsables assurent que le chantier avance dans les temps. Dans le reste de l'actu, on prend des nouvelles de la grande boucle.
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2: Après la victoire de Tadej Pogacar pour la 6e étape entre Gavarnie et Gèdre, le Slovène reprend le maillot jaune. Rendez-vous maintenant ce vendredi au départ de Haguetmo dans les Landes. Un parcours quasiment plat pour cette 7e étape avec une seule côte de 4e catégorie et une arrivée au sprint à Bordeaux sur la place des Quinconces après 175 km. Les sprinteurs devraient se disputer la victoire après une journée de montagne. Alors que la vigilance aux incendies est déclenchée en Bretagne et dans les Pays de la Loire, face à la canicule et la sécheresse, la Confédération paysanne demande des moyens pour sauver les fermes et prévenir les feux. Gwen Bro.
3: Oui, le syndicat agricole juge que la solidarité mise en place entre agriculteurs face aux incendies ne doit pas faire oublier la responsabilité de l'État dans la lutte contre les feux. Les agriculteurs regrettent que les zones agricoles et forestières passent au second plan et que trop peu d'agriculteurs soient indemnisés en cas de dégâts liés à des incendies. Non considérés comme calamités agricoles, les incendies n'ouvrent pas le droit à l'indemnisation de solidarité nationale. Le syndicat appelle à une réorientation urgente des politiques publiques pour soutenir durablement l'agriculture paysanne face à cette menace.
2: Merci Gwen. Voilà pour l'actualité. Tout de suite, la météo.
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2: Vigilance rouge canicule sur le Morbihan et l'Ille-et-Vilaine. On reste en vigilance orange en Finistère. L'épisode de canicule se poursuit et persiste avec de fortes températures dès ce matin. Le thermomètre va grimper très vite et atteindra un pic dès ce midi. Cet après-midi, des conditions de forte chaleur, le soleil tape fort et un indice UV très élevé. Pensez à bien vous hydrater. Les maximales devraient se situer proche des 37-38 degrés jusqu'à Concarneau, Carhaix, 37 degrés à Lorient et Vannes. Le vent lui reste léger, proche des 25-30 km/h en moyenne.
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1: Bonjour à tous, bienvenue.
0: Titouan Guibert.
1: À la une, vigilance rouge canicule en Bretagne, l'Ille-et-Vilaine et le Morbihan passent en alerte maximale dès aujourd'hui pour un épisode sévère et durable. Les températures atteindront les 38 à 39 degrés samedi et dimanche, avec des risques d'orages dans le sud. Les Côtes d'Armor et le Finistère restent en orange. Pollution à l'ozone en Bretagne, la qualité de l'air est mauvaise, l'indicateur est rouge en Ille-et-Vilaine, Morbihan et Finistère Sud. L'ozone issue du trafic et des industries irrite les voies respiratoires, les yeux et les poumons. Les personnes fragiles doivent limiter les sorties et les efforts. Des vols de câbles de recharge signalés à l'Andivisio, les deux bornes du Lidl et du McDonald's ont été vandalisés fin juin. Les câbles contenant du cuivre ont tous été dérobés. Les deux enseignes ont porté plainte et une enquête est ouverte par la gendarmerie. Des tags nazis ont été aperçus dans la galerie du Sou à Morlaix. Des symboles de croix gammée et des dessins obscènes ont été découverts mercredi entre 8h et 15h. Morlaix Communauté, propriétaire des lieux, a déposé plainte. La police a pu constater les faits sur le site. Hôpital de Cornouailles renforcé face à la canicule, le centre hospitalier de Quimper a commandé 85 climatiseurs, 300 ventilateurs et 400 couvertures de survie, ainsi que 11 congélateurs. Près de 200 ventilos et 1800 brumisateurs sont déjà déployés. Des relevés de température sont réalisés régulièrement. Dans le reste de l'actualité, direction les États-Unis d'Amérique.
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1: La compétition se poursuit et les derniers matchs de quart de finale aussi. Après la France, hier soir, une autre équipe francophone entre en course. La Belgique affronte l'Espagne dans un choc européen ô combien important pour décrocher une place en demi-finale. Coup d'envoi donné à 21h. Et puis côté Tour de France, place à la 7e étape aujourd'hui, au départ de Haguetmau dans les Landes pour un parcours quasiment plat et une arrivée à Bordeaux. Les sprinteurs devraient se disputer la victoire. Avec cette canicule, vous en avez peut-être marre de fondre au soleil. Voici quelques idées pour respirer un peu. Gwen Bro.
2: Avec des températures qui dépassent largement les 30 degrés, beaucoup cherchent un peu de fraîcheur. Quelques idées pour se sentir mieux face à cette chaleur étouffante. Profitez des sous-bois et des forêts où la température peut être plusieurs degrés plus basse qu'en ville. Les bords de rivières, les lacs ou encore les zones humides offrent un véritable bol d'air. Sur le littoral, privilégiez les promenades tôt le matin ou en soirée. Les musées, médiathèques, églises ou centres commerciaux climatisés peuvent servir de refuge pendant les heures les plus chaudes.
1: Merci Gwen, évitez les efforts entre midi et deux et pensez à emporter de l'eau en quantité suffisante. Pour plus d'informations, retrouvez un article dédié disponible sur notre site internet. Voilà pour l'actu, merci de l'avoir suivi. Tout de suite, la météo.
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1: Chaleur extrême attendue sur la Bretagne, des conditions caniculaires qui se maintiennent, la vigilance rouge sur le Morbihan, vigilance orange en Finistère, des températures en hausse rapide dès ce matin, pour cet après-midi encore de fortes chaleurs, un soleil intense et un indice UV très élevé, pensez à vous hydrater. Les maximales devraient se situer proche des 36-37 degrés à Quimper, Quimperlé jusqu'à Lorient, 36 degrés, jusqu'à Carhaix et Brest, notez ce vent léger proche des 25-30 km/h en moyenne, le tout accompagné d'un air chaud. Bonne journée à vous.
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1: Bonjour, une petite sélection télé pour votre soirée du vendredi 10 juillet sur TF1. Le grand quiz, serez-vous HPI divertissement présenté par Hélène Manarino. Ce jeu regroupe en plateau 150 candidats divisés en 3 catégories d'âge. Les enfants, les parents et les grands-parents. Sur France 4, une nuit d'opéra sous les étoiles de Provence. Spectacle. Sur France 3, Florent raconte Pagny, documentaire. Après avoir longtemps cultivé une certaine pudeur vis-à-vis du grand public, Florent Pagny accepte de se raconter sans phare. Un dialogue intime et complet avec la romancière Emmanuelle Cosso. Sur France 5, les trésors des favorites des rois de France, documentaire. Sur W9, Enquête d'Action, magazine. Sur France 2, César Wagner, série avec Gilles Alma. Et puis sur Gulli, Tintin et le lac aux requins, film d'animation. Tintin et son fidèle compagnon, le capitaine Haddock, se dirigent vers la mystérieuse Cille Davy pour rendre visite au professeur Tournesol. À leur arrivée à l'aéroport, ils retrouvent Dupont et Dupont. Très belle soirée télé à tous.

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1: Bonjour à tous, très belle journée en ce vendredi 10 juillet, tout de suite, l'horoscope.
2: Bélier, en allant trop vite côté projet, vous risquez de passer à côté d'une belle affaire.
3: Les taureaux, une expérience envisagée sur un coup de tête va vous faire regretter de l'avoir vécu seul.
4: Gémeaux, démunis face à un climat de susceptibilité, vous devriez décider de ne plus prendre la parole quelque temps.
5: Les cancers, l'esprit de combat vous ayant gagné, vous entendez mener seul une situation délicate, prudence.
6: Les lions, si vous insistez pour faire connaître trop vite vos opinions, vous allez vous trouver à l'écart sans pitié.
7: Les vierges, on vous demande d'arbitrer indifférent ou vous risquez de vous engager ensuite.
8: Balance, le climat astral joue les troubles faits, éloignez alors ceux qui mènent cette opération.
9: Les scorpions, vous avez joué et gagné depuis quelques mois, il faut maintenant engranger et vite.
10: Les sagittaires, ralliez les bons partenaires pour préparer une aventure digne de vos efforts passés.
11: Les capricornes, allez à l'essentiel dans le privé pour conclure un accord qui vous mettra ensuite en paix.
12: Verseau, sous prétexte que votre compétence facilite les solutions du groupe de travail, n'acceptez pas tout.
13: Et pour finir, les poissons, afin de continuer votre route sereinement, ne dévoilez pas de suite l'offre prometteuse que l'on vient de vous faire.
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0: 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On va écouter Niagara, Elton John, juste après l'information et la météo. Bienvenue chez nous.
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2: Bonjour à tous et bienvenue.
1: Gwen Bro.
2: L'Ille-et-Vilaine et le Morbihan passent aujourd'hui en vigilance rouge canicule pour un épisode de chaleur sévère et durable. Les températures pourraient atteindre 38 à 39 degrés samedi et dimanche, avec un risque d'orage dans le sud de la Bretagne. Les Côtes d'Armor et le Finistère restent placés en vigilance orange. Et puis la qualité de l'air se dégrade fortement en Bretagne avec un épisode de pollution à l'ozone. L'indicateur est au rouge en Ille-et-Vilaine, dans le Morbihan et dans le sud Finistère. Cette ozone, favorisée par la chaleur, le trafic routier et certaines activités industrielles, peut provoquer des irritations des yeux et des voies respiratoires. Les personnes les plus fragiles sont invitées à limiter leurs sorties et leurs efforts physiques. Des vols de câbles de recharge ont été signalés à Landivisio. Les bornes électriques installées sur les parkings du Lidl et du McDonald's ont été vandalisées fin juin. Les câbles contenant du cuivre ont été dérobés. Les deux enseignes ont déposé plainte et une enquête est ouverte à la gendarmerie. Face à la canicule, le centre hospitalier de Cornouailles à Quimper renforce ses équipements. L'établissement a commandé 85 climatiseurs, 300 ventilateurs, 400 couvertures de survie et 11 congélateurs. Près de 200 ventilateurs et 1800 brumisateurs sont déjà déployés dans les différents services. Des relevés de température sont également réalisés régulièrement. Dans le reste de l'actu. Allez, on part aux États-Unis.
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2: L'équipe de France est qualifiée cette nuit pour les demi-finales de la Coupe du Monde. Les Bleus ont battu le Maroc 2-0 en quart de finale à Boston. Kylian Mbappé et Ousmane Dembélé sont les buteurs de la rencontre. Les hommes de Didier Deschamps rencontreront l'Espagne ou la Belgique mardi prochain pour une place en finale. Comme je vous le disais tout à l'heure, journée étouffante dans le Grand Ouest. Météo France a placé certains départements de notre région en vigilance rouge canicule, le niveau d'alerte maximale. Titon Guibert.
3: C'est un coup de chaud exceptionnel. La Loire-Atlantique, la Vendée, l'Ille-et-Vilaine et le Morbihan sont particulièrement touchés. Le thermomètre s'envole, pouvant atteindre les 40 degrés localement. Même la nuit, les températures ne redescendront pas, rendant l'atmosphère irrespirable. Face à ce danger, les consignes sont simples. Buvez de l'eau, restez au frais, évitez les efforts physiques et prenez des nouvelles des personnes les plus fragiles. Selon Météo France, il va falloir tenir le coup car cette canicule sévère risque de durer au moins jusqu'au 14 juillet.
2: Bon ben, on n'est pas sorti de l'auberge. Merci Titouan. Allez, papier, crayon, les pronostics pour le quintet de ce vendredi 10 juillet qui se dispute à Cabourg. Départ à 20h15, c'est en nocturne pour 16 partants sur les 2750 mètres de piste. Notez notre sélection, le 7, le 16, le 11, le 15, le 9, le 3, le 2, le 12. Bonne chance à tous nos turfistes. Voilà pour l'actu. On passe tout de suite à la météo. Il va faire chaud.
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2: L'Ille-et-Vilaine et le Morbihan placés en vigilance rouge canicule. Les autres départements restent en orange. Pour combien de temps, ça c'est la question. En tout cas, il fait déjà chaud ce matin, entre 20 et 24 degrés. Ce sera la moyenne. Cet après-midi, comptez 34 degrés à Brest avec un risque d'orage. 34 aussi à Quimper et Quimperlé. 34 à peu près partout, puisque à Vannes et Pontivy, ce sera la même température. Comptez 36 degrés. Et là, c'est beaucoup. Ce sera à Lorient. Alors évidemment, avec ce temps, l'indice UV est très élevé, de 8 à 9. Pensez à bien vous protéger.
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Notre réveil se passe bien. Merci d'être au rendez-vous pour commencer cette nouvelle journée ensemble. Et oui, c'est déjà notre dernier réveil à partager, le dernier café, la dernière tartine à beurrer. D'ailleurs, hein, pour la confiture, je vous laisse choisir le parfum. Chacun ses goûts. Oui, jusqu'à 9h30, je vous accompagne avec toute la musique que vous aimez, les plus beaux souvenirs et les tubes d'aujourd'hui pour bien démarrer cette matinée d'été en Bretagne. Et comme chaque matin, il y aura bien sûr les rendez-vous habituels, l'information, la météo, l'horoscope, le programme télé du jour, quelques idées de sortie, sans oublier le cadeau de cette semaine et bien sûr toute la bonne humeur qui vous accompagne pour ce début d'été sur RMN. Alors, que vous soyez déjà sur la route du travail, peut-être en vacances, à la maison ou en train de préparer votre journée, installez-vous. C'est Romuald avec vous jusqu'à 9h30 avec dans quelques instants Vanessa Paradis, Les Épines du Cœur et puis In Excess qu'on va écouter maintenant. Voici Need You Tonight sur RMN.

Sur le dernier album, Le Retour des Beaux Jours, c'était Vanessa Paradis à l'instant. Les épines du cœur. Dans quelques minutes, l'information 6h30 avec la rédaction d'RMN. L'actualité locale, actualité en Bretagne, plus le petit coup d'œil météo bien sûr. Le temps, c'est important pour cette journée de vendredi 10 juillet. Avant ça,

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1: Madame, monsieur, bonjour, soyez les bienvenus.
0: Gwen Bro.
1: À la une de l'actualité, la vigilance rouge canicule déclenchée dans le Grand Ouest. Météo France place la Loire-Atlantique, la Vendée, le Morbihan et l'Ille-et-Vilaine au niveau maximal d'alerte. Les températures pourraient atteindre localement 39 à 40 degrés. Cet épisode de chaleur exceptionnelle doit se poursuivre tout au long du week-end. Alors conséquence, frappée par une sécheresse extrême et la canicule, de nombreuses communes bretonnes annulent ou reportent leurs spectacles pyrotechniques pour éviter les incendies. On fait le point avec Dimitri Coutan.
2: Oui, face au risque de feu, le Morbihan se montre le plus radical. La préfecture y a interdit la totalité des spectacles. Ailleurs, les décisions tombent au compte-gouttes. En Ille-et-Vilaine, les maires renoncent en cascade à l'image de Redon, Bain-de-Bretagne ou Châteaubourg, tandis que la commune de Vitré préfère reporter son show à la rentrée pour des raisons de sécurité. Enfin, dans le Finistère, les premières municipalités commencent elles aussi à capituler, à l'instar d'Ergué-Gabéric ou de Moëlan-sur-Mer. Cette liste reste toutefois non exhaustive. Steve.
1: Merci Dimitri. À Briac, la sécurité sera renforcée aux abords de l'école Yves de Kerguelen. La commune installe cet été des bornes escamotables rue de la Boisière. Dès la rentrée, elles permettront de fermer la circulation aux heures d'entrée et de sortie des élèves. Des places de stationnement supplémentaires seront également créées. À Saint-Évarzec, un important feu de végétation s'est déclaré hier après-midi rue du Château d'Eau. L'incendie parti d'un mobilhome a nécessité l'intervention de nombreux pompiers, de l'hélicoptère Morane 29. Plusieurs entreprises de la zone industrielle ont été privées d'électricité pendant près d'une heure. Dans le pays de Quimperlé, le recrutement des jeunes sapeurs-pompiers est lancé. La section recherche des jeunes nés entre 2012 et 2013 pour intégrer sa prochaine promotion. La formation dure 4 ans et permet notamment d'apprendre les gestes de secours, les manœuvres incendies et le travail en équipe. Les candidatures sont ouvertes jusqu'au 30 juillet. Et puis rassurez-vous, malgré la chaleur, les équipes techniques du Festival des Vieilles Charrues sont sur le pont. Ils commencent plutôt à 6h pour que tout soit prêt la semaine prochaine. L'équipe de France s'est qualifiée cette nuit pour les demi-finales de la Coupe du Monde. Les Bleus ont dominé le Maroc 2-0 grâce à des réalisations de Kylian Mbappé et d'Ousmane Dembélé. Les hommes de Didier Deschamps affronteront mardi le vainqueur du quart de finale entre l'Espagne et la Belgique.
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1: Tadej Pogacar a frappé fort lors de la 6e étape. Le Slovène s'est imposé en solitaire à Gavarnie-Gèdre après une attaque lancée à plus de 40 km de l'arrivée. Il reprend le maillot jaune, place aujourd'hui à la 7e étape. Les coureurs relient à Gatineau à Bordeaux sur un parcours de 175 km. Voilà pour l'actualité, merci de l'avoir suivi, on passe à la météo.
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1: L'Ille-et-Vilaine et le Morbihan placés en vigilance rouge canicule. Les autres départements restent en orange. Pour combien de temps, ça c'est la question. En tout cas, il fait déjà chaud ce matin, entre 20 et 24 degrés. Ce sera la moyenne. Cet après-midi, comptez 34 degrés à Brest avec un risque d'orage. 34 aussi à Quimper et Quimperlé. 34 à peu près partout, puisque à Vannes et Pontivy, ce sera la même température. Comptez 36 degrés. Et là, c'est beaucoup. Ce sera à Lorient. Alors évidemment, avec ce temps, l'indice UV est très élevé, de 8 à 9. Pensez à bien vous protéger.
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Eh bien ça, c'est le nouveau tube de Céline Dion avec Bonjour, pardon, merci. 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Michel Berger, Le Paradis Blanc et les Cranberries, Just My Imagination. C'est tout de suite et c'est sur RMN, la Bretagne en musique.

0: journée de travail, bien sûr. C'est bientôt le week-end, donc tout va pour le mieux. Bientôt 7h à 7h, votre rendez-vous d'information avec la rédaction d'RMN, l'actualité en Bretagne, le coup d'œil météo. Et pour aller jusqu'aux informations, No Doubt, la voix de Gwen Stefani avec Just a Girl. Mais avant la voix de Gwen Stefani, No Doubt, Just a Girl, la voix de Clara, voici la tendance de cette journée de vendredi. C'est l'horoscope et c'est maintenant sur RMN, la Bretagne en musique. Bon réveil.
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2: Bonjour à tous, très belle journée en ce vendredi 10 juillet, tout de suite, l'horoscope.
3: Bélier, en allant trop vite côté projet, vous risquez de passer à côté d'une belle affaire.
4: Les taureaux, une expérience envisagée sur un coup de tête va vous faire regretter de l'avoir vécu seul.
5: Gémeaux, démunis face à un climat de susceptibilité, vous devriez décider de ne plus prendre la parole quelque temps.
6: Les cancers, l'esprit de combat vous ayant gagné, vous entendez mener seul une situation délicate, prudence.
7: Les lions, si vous insistez pour faire connaître trop vite vos opinions, vous allez vous trouver à l'écart sans pitié.
8: Les vierges, on vous demande d'arbitrer un différend ou vous risquez de vous engager ensuite.
9: Balance, le climat astral joue les troubles faits, éloignez alors ceux qui mènent cette opération.
10: Les scorpions, vous avez joué et gagné depuis quelques mois, il faut maintenant engranger et vite.
11: Les sagittaires, ralliez les bons partenaires pour préparer une aventure digne de vos efforts passés.
12: Les capricornes, allez à l'essentiel dans le privé pour conclure un accord qui vous mettra ensuite en paix.
13: Verseau, sous prétexte que votre compétence facilite les solutions du groupe de travail, n'acceptez pas tout.
14: Et pour finir, les poissons, afin de continuer votre route sereinement, ne dévoilez pas de suite l'offre prometteuse que l'on vient de vous faire. Très belle journée sur RMN.
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0: Matinée avec RMN, la Bretagne en musique, réveil avec tous vos tubes préférés, Jean-Jacques Goldman au bout de mes rêves et Lynn Marlin juste après l'info et la météo, il est 7h.
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2: Bonjour à tous et bienvenue.
1: Gwen Bro.
2: L'Ille-et-Vilaine et le Morbihan passent aujourd'hui en vigilance rouge canicule pour un épisode de chaleur sévère et durable. Les températures pourraient atteindre 38 à 39 degrés samedi et dimanche, avec un risque d'orage dans le sud de la Bretagne. Les Côtes d'Armor et le Finistère restent placés en vigilance orange. Et puis la qualité de l'air se dégrade fortement en Bretagne avec un épisode de pollution à l'ozone. L'indicateur est au rouge en Ille-et-Vilaine, dans le Morbihan et dans le sud Finistère. Cette ozone, favorisée par la chaleur, le trafic routier et certaines activités industrielles, peut provoquer des irritations des yeux et des voies respiratoires. Les personnes les plus fragiles sont invitées à limiter leurs sorties et leurs efforts physiques. Des vols de câbles de recharge ont été signalés à Landivisio. Les bornes électriques installées sur les parkings du Lidl et du McDonald's ont été vandalisées fin juin. Les câbles contenant du cuivre ont été dérobés. Les deux enseignes ont déposé plainte et une enquête est ouverte à la gendarmerie. Face à la canicule, le centre hospitalier de Cornouailles à Quimper renforce ses équipements. L'établissement a commandé 85 climatiseurs, 300 ventilateurs, 400 couvertures de survie et 11 congélateurs. Près de 200 ventilateurs et 1800 brumisateurs sont déjà déployés dans les différents services. Des relevés de température sont également réalisés régulièrement. Dans le reste de l'actu. Allez, on part aux États-Unis.
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2: L'équipe de France est qualifiée cette nuit pour les demi-finales de la Coupe du Monde. Les Bleus ont battu le Maroc 2-0 en quart de finale à Boston. Kylian Mbappé et Ousmane Dembélé sont les buteurs de la rencontre. Les hommes de Didier Deschamps rencontreront l'Espagne ou la Belgique mardi prochain pour une place en finale. Comme je vous le disais tout à l'heure, journée étouffante dans le Grand Ouest. Météo France a placé certains départements de notre région en vigilance rouge canicule, le niveau d'alerte maximale. Titon Guibert.
3: C'est un coup de chaud exceptionnel. La Loire-Atlantique, la Vendée, l'Ille-et-Vilaine et le Morbihan sont particulièrement touchés. Le thermomètre s'envole, pouvant atteindre les 40 degrés localement. Même la nuit, les températures ne redescendront pas, rendant l'atmosphère irrespirable. Face à ce danger, les consignes sont simples. Buvez de l'eau, restez au frais, évitez les efforts physiques et prenez des nouvelles des personnes les plus fragiles. Selon Météo France, il va falloir tenir le coup car cette canicule sévère risque de durer au moins jusqu'au 14 juillet.
2: Bon ben on n'est pas sorti de l'auberge. Merci Titouan. Allez, papier, crayon, les pronostics pour le quintet de ce vendredi 10 juillet qui se dispute à Cabourg. Départ à 20h15, c'est en nocturne pour 16 partants sur les 2750 mètres de piste. Notez notre sélection le 7, le 16, le 11, le 15, le 9, le 3, le 2. Le 12. Bonne chance à tous nos turfistes. Voilà pour l'actu. On passe tout de suite à la météo. Il va faire chaud.
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2: 11 degrés au-dessus de la normale pour la Bretagne, vous l'avez compris. Certains départements sont en vigilance rouge, le Morbihan et l'Ille-et-Vilaine. Les autres sont en orange, avec déjà des belles températures ce matin, entre 20 et 26 degrés. Cet après-midi, ça continue à monter. Le thermomètre comptait 34 degrés à Brest, avec un risque d'orage d'ailleurs et quelques pluies, ça va peut-être rafraîchir. 34 degrés également à Quimper-Châtelain, Quimper-les-Pont-Aven, Rieux-sur-Melon. Il fera 34 degrés aussi à Loudéac et Ploërmel.
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Jean-Jacques Goldman sur RMN avec Au bout de mes rêves. J'espère que vous avez fait de beaux rêves cette nuit. En tout cas, vous avez eu le bon réflexe ce matin en vous réveillant. Celui de tourner le bouton sur RMN, la Bretagne en musique. Alors c'est vendredi, c'est le 10 juillet, dernière ligne droite avant de toucher un nouveau week-end. Nous fêtons les Ulrich aujourd'hui et il y a 10 ans, en 2016, le Portugal remportait l'Euro 2016 en battant en plus la France 1-0 au Stade de France grâce à un but d'Eder en prolongation. C'est le premier titre d'ailleurs européen de l'histoire de la sélection portugaise. Dans quelques instants, Culture Club, Karma Caméléon et puis Jérémy Frérot qu'on va écouter maintenant, l'ex-Frérot de la Vega. Voici Frérot sur RMN.

0: très même, un joli mélange de pop, de reggae, de new wave, Karma Chameleon, qui reste l'un des titres incontournables des années 80 et qui a d'ailleurs propulsé le groupe de Boy George, le groupe Culture Club, au sommet des classements dans le monde entier. Dans quelques instants, Peter Gabriel avec Salisbury Hill. C'est ce qu'on va écouter. L'information de la région aussi se prépare. Ça sera à 7h30 avec la rédaction des Remen. Le petit coup d'œil météo. Et avant d'écouter Peter Gabriel, avant de retrouver les informations, voici vos programmes télé du jour.
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2: Bonjour, une petite sélection télé pour votre soirée du vendredi 10 juillet sur TF1. Le grand quiz Serez-vous HPI Divertissement, présenté par Hélène Manarino. Ce jeu regroupe en plateau 150 candidats divisés en 3 catégories d'âge. Les enfants, les parents et les grands-parents. Sur France 4, une nuit d'opéra sous les étoiles de Provence. Spectacle. Sur France 3, Florent raconte Pagny, documentaire. Après avoir longtemps cultivé une certaine pudeur vis-à-vis du grand public, Florent Pagny accepte de se raconter sans phare. Un dialogue intimiste et complet avec la romancière Emmanuelle Cosso. Sur France 5, les trésors des favorites des rois de France, documentaire. Sur W9, Enquête d'action, magazine. Sur France 2, César Wagner, série avec Gilles Alma. Et puis sur Gulli, Tintin et le lac aux requins, film d'animation. Tintin et son fidèle compagnon, le capitaine Haddock, se dirigent vers la mystérieuse Cille Davy pour rendre visite au professeur Tournesol. À leur arrivée à l'aéroport, ils retrouvent Dupont et Dupont. Très belle soirée télé à tous.
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1: Bonjour à tous, merci de nous avoir choisis.
0: Gwen Bro.
1: La canicule s'intensifie en Bretagne, le Morbihan et l'Ille-et-Vilaine sont en vigilance rouge, le Finistère reste en vigilance orange, les températures pourraient atteindre localement 38 degrés, l'épisode devrait se poursuivre jusqu'au début de la semaine prochaine. Autre dossier en Bretagne, la Cour des comptes critique le manque de partage de certaines données agricoles dans la lutte contre les algues vertes. Selon les magistrats, les services de l'État ne disposent toujours pas de toutes les informations nécessaires pour cibler les contrôles dans les élevages les plus à risque. À Landerneau, la procédure de licenciement engagée contre deux co-directeurs du réseau scolaire Diwan a été abandonnée. La décision a été confirmée lors d'un comité social et économique extraordinaire. Les syndicats ont levé leur préavis de mobilisation pour la rentrée et un médiateur externe va être chargé de rétablir le dialogue au sein de l'association. À Lokirek, l'enquête se poursuit après l'agression au couteau d'un homme de plus de 80 ans dans un camping. La garde à vue de sa belle-fille âgée de 45 ans a été prolongée de 24 heures. Hospitalisée à Brest, la victime n'est désormais plus considérée en danger de mort. À Vannes, 14 ans de réclusion criminelle ont été requis contre un homme jugé pour viol et agression sexuelle sur trois mineurs dans un camping de Plomeur. Les faits remontent à 2017. L'accusé a reconnu une partie des faits. Le verdict est attendu aujourd'hui devant la cour criminelle départementale du Morbihan. Dans le reste de l'actualité, en Iran, les funérailles de l'ancien guide suprême Ali Khamenei s'est déroulée ce matin dans sa ville natale de Mashhad. La cérémonie intervient après plusieurs jours de tensions et d'affrontements entre l'Iran et les États-Unis. Et bien justement, on va aux États-Unis.
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1: L'équipe de France poursuit son aventure mondiale. Les Bleus se sont imposés 2-0 face au Maroc en quart de finale. Kylian Mbappé et Ousmane Dembélé ont marqué. Rendez-vous maintenant mardi pour une place en finale. On croise les doigts. Et si vous en avez marre de fondre au soleil, voici quelques idées pour respirer un peu avec Margot Douétil.
2: Avec des températures qui dépassent largement les 30 degrés, beaucoup cherchent un peu de fraîcheur. Quelques idées pour se sentir mieux face à cette chaleur étouffante. Profitez des sous-bois et des forêts où la température peut être plusieurs degrés plus basse qu'en ville. Les bords de rivières, les lacs ou encore les zones humides offrent aussi un véritable bol d'air. Sur le littoral, privilégiez les promenades tôt le matin ou en soirée. Les musées, médiathèques, églises ou centres commerciaux climatisés peuvent également servir de refuge pendant les heures les plus chaudes.
1: Nos pronostics pour le quintet aujourd'hui, ça se passe à Cabourg. Notez le 7, le 16, le 11, le 15, le 9, le 3, le 2 et le 12. Voilà pour l'actualité. On passe tout de suite à la météo.
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1: L'Ille-et-Vilaine et le Morbihan placés en vigilance rouge canicule. Les autres départements restent en orange. Pour combien de temps? Ça, c'est la question. En tout cas, il fait déjà chaud ce matin, entre 20 et 24 degrés. Ce sera la moyenne. Cet après-midi, comptez 34 degrés à Brest avec un risque d'orage. 34 aussi à Quimper et Quimperlé. 34 à peu près partout, puisque à Vannes et Pontivy, ce sera la même température. Comptez 36 degrés. Et là, c'est beaucoup. Ce sera à Lorient. Alors évidemment, avec ce temps, l'indice UV est très élevé, de 8 à 9. Pensez à bien vous protéger.
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Deuxième édition des Caraïbes, donc dès 19h, vous allez profiter gratuitement d'une soirée de concert avec Onda Libre sur scène, La Dame Blanche et Gambit y la Grooving Familia. Ambiance latino et tropicale. Le traditionnel feu d'artifice viendra aussi clôturer cette soirée vers 23h. Un rendez-vous festif pour célébrer l'été au cœur du centre Bretagne. Plus d'infos, rmn.bzh, également pour découvrir d'autres sorties à faire dans la région. La suite avec Status Quo et puis Louis Bertignac avec ses idées-là sur RMN.

0: britannique Status Quo à la fin des années 70 en 79. Whatever You Want sur RMN, la Bretagne en musique. Dans quelques instants, les infos à 8h avec la rédaction d'RMN. L'actualité locale, l'actualité de la région, plus le coup d'œil météo, bien sûr, pour cette journée de vendredi 10 juillet. La suite, on enchaîne avec Florent Pagny. Ma liberté de penser, créé et composé par Pascal Obispo, un titre qui est devenu l'un des grands succès de Florent Pagny. On va l'écouter très vite, mais juste avant, la tendance de votre journée de vendredi. Présentée par Clara, voici l'horoscope.
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2: Bonjour à tous, très belle journée en ce vendredi 10 juillet, tout de suite, l'horoscope.
3: Bélier, en allant trop vite côté projet, vous risquez de passer à côté d'une belle affaire.
4: Les taureaux, une expérience envisagée sur un coup de tête va vous faire regretter de l'avoir vécu seul.
5: Gémeaux, démunis face à un climat de susceptibilité, vous devriez décider de ne plus prendre la parole quelque temps.
6: Les cancers, l'esprit de combat vous ayant gagné, vous entendez mener seul une situation délicate, prudence.
7: Les lions, si vous insistez pour faire connaître trop vite vos opinions, vous allez vous trouver à l'écart sans pitié.
8: Les vierges, on vous demande d'arbitrer indifférent ou vous risquez de vous engager ensuite.
9: Balance, le climat astral joue les troubles faits, éloignez alors ceux qui mènent cette opération.
10: Les scorpions, vous avez joué et gagné depuis quelques mois, il faut maintenant engranger et vite.
11: Les sagittaires, ralliez les bons partenaires pour préparer une aventure digne de vos efforts passés.
12: Les capricornes, allez à l'essentiel dans le privé pour conclure un accord qui vous mettra ensuite en paix.
13: Verseau, sous prétexte que votre compétence facilite les solutions du groupe de travail, n'acceptez pas tout.
14: Et pour finir, les poissons, afin de continuer votre route sereinement, ne dévoilez pas de suite l'offre prometteuse que l'on vient de vous faire.
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0: Passez un excellent vendredi, bonne matinée. La suite pour démarrer cette nouvelle heure avec Louise Attaque, Je t'emmène au vent et Texas Summerson juste après l'info et la météo. 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
2: Madame, monsieur, bonjour, soyez les bienvenus.
1: Gwen Bro.
2: À la une de l'actualité, la vigilance rouge canicule déclenchée dans le Grand Ouest. Météo France place la Loire-Atlantique, la Vendée, le Morbihan et l'Ille-et-Vilaine au niveau maximal d'alerte. Les températures pourraient atteindre localement 39 à 40 degrés. Cet épisode de chaleur exceptionnelle doit se poursuivre tout au long du week-end. Alors conséquence, frappée par une sécheresse extrême et la canicule, de nombreuses communes bretonnes annulent ou reportent leurs spectacles pyrotechniques pour éviter les incendies. On fait le point avec Dimitri Coutan.
3: Oui, face au risque de feu, le Morbihan se montre le plus radical. La préfecture y a interdit la totalité des spectacles. Ailleurs, les décisions tombent au compte-gouttes. En Ille-et-Vilaine, les maires renoncent en cascade, à l'image de Redon, Bain-de-Bretagne ou Châteaubourg, tandis que la commune de Vitré préfère reporter son show à la rentrée pour des raisons de sécurité. Enfin, dans le Finistère, les premières municipalités commencent elles aussi à capituler, à l'instar d'Ergué-Gabéric ou de Moëlan-sur-Mer. Cette liste reste toutefois non exhaustive.
2: Merci Dimitri. À Briac, la sécurité sera renforcée aux abords de l'école Yves de Kerguelen. La commune installe cet été des bornes escamotables rue de la Boisière. Dès la rentrée, elles permettront de fermer la circulation aux heures d'entrée et de sortie des élèves. Des places de stationnement supplémentaires seront également créées. À Saint-Évarzec, un important feu de végétation s'est déclaré hier après-midi rue du Château d'Eau. L'incendie parti d'un mobilhome a nécessité l'intervention de nombreux pompiers, de l'hélicoptère Morane 29. Plusieurs entreprises de la zone industrielle ont été privées d'électricité pendant près d'une heure. Dans le pays de Quimperlé, le recrutement des jeunes sapeurs-pompiers est lancé. La section recherche des jeunes nés entre 2012 et 2013 pour intégrer sa prochaine promotion. La formation dure 4 ans et permet notamment d'apprendre les gestes de secours, les manœuvres incendies et le travail en équipe. Les candidatures sont ouvertes jusqu'au 30 juillet. Et puis rassurez-vous, malgré la chaleur, les équipes techniques du Festival des Vieilles Charrues sont sur le pont. Ils commencent plutôt à 6h pour que tout soit prêt la semaine prochaine. L'équipe de France s'est qualifiée cette nuit pour les demi-finales de la Coupe du Monde. Les Bleus ont dominé le Maroc 2-0 grâce à des réalisations de Kylian Mbappé et d'Ousmane Dembélé. Les hommes de Didier Deschamps affronteront mardi le vainqueur du quart de finale entre l'Espagne et la Belgique.
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2: Tadej Pogacar a frappé fort lors de la 6e étape. Le Slovène s'est imposé en solitaire à Gavarnie-Gèdre après une attaque lancée à plus de 40 km de l'arrivée. Il reprend le maillot jaune, place aujourd'hui à la 7e étape. Les coureurs relient à Gatineau à Bordeaux sur un parcours de 175 km. Voilà pour l'actualité, merci de l'avoir suivi. On passe à la météo.
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2: 11 degrés au-dessus de la normale pour la Bretagne, vous l'avez compris. Certains départements sont en vigilance rouge, le Morbihan et l'Ille-et-Vilaine. Les autres sont en orange, avec déjà des belles températures ce matin, entre 20 et 26 degrés. Cet après-midi, ça continue à monter. Le thermomètre comptait 34 degrés à Brest, avec un risque d'orage d'ailleurs et quelques pluies, ça va peut-être rafraîchir. 34 degrés également à Quimper, Châtelain, Quimper-les-Pont-Aven, Rieck-sur-Velon. Il fera 34 degrés aussi à Loudéac et Plohermel.
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Louise attaque un instant pour se réveiller avec la voix de Gaëtan Roussel. C'était Je t'emmène au vent sur RMN, la Bretagne en musique. Alors c'est vendredi, c'est le 10 juillet. Nous fêtons les Ulrich. Vous connaissez quelques Ulrich dans votre entourage. Ne les oubliez pas, c'est leur fête ce matin. Ça s'est passé un 10 juillet, il y a 27 ans. Oui, ça fait quelques années, en 1999. À la radio, on entendait ce titre, Tu ne m'as pas laissé le temps, de David Hallyday. Morceau qui deviendra l'un des plus grands succès de sa carrière et sera même certifié disque de diamant.

0: famille ou entre amis au profit des sapeurs-pompiers de Gourin. Pensez-y, c'est ce lundi 13 juillet. Dans quelques instants, les informations, ce sera à 8h30. L'actualité locale, actualité de la région bien sûr, plus le point météo pour cette journée de vendredi. Pour la musique, Juliette Armanet avec le dernier jour du Wiz Disco. Et puis justement du disco avec Donna Summer. Hot Stuff, c'est ce qu'on va écouter sur RMN.
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1: Bonjour à tous et bienvenue.
0: Gwen Bro.
1: L'Ille-et-Vilaine et le Morbihan passent aujourd'hui en vigilance rouge canicule pour un épisode de chaleur sévère et durable. Les températures pourraient atteindre 38 à 39 degrés samedi et dimanche, avec un risque d'orage dans le sud de la Bretagne. Les Côtes d'Armor et le Finistère restent placés en vigilance orange. Et puis la qualité de l'air se dégrade fortement en Bretagne avec un épisode de pollution à l'ozone. L'indicateur est au rouge en Ille-et-Vilaine, dans le Morbihan et dans le sud Finistère. Cette ozone, favorisée par la chaleur, le trafic routier et certaines activités industrielles, peut provoquer des irritations des yeux et des voies respiratoires. Les personnes les plus fragiles sont invitées à limiter leurs sorties et leurs efforts physiques. Des vols de câbles de recharge ont été signalés à Landivisio. Les bornes électriques installées sur les parkings du Lidl et du McDonald's ont été vandalisées fin juin. Les câbles contenant du cuivre ont été dérobés. Les deux enseignes ont déposé plainte et une enquête est ouverte à la gendarmerie. Face à la canicule, le centre hospitalier de Cornouailles à Quimper renforce ses équipements. L'établissement a commandé 85 climatiseurs, 300 ventilateurs, 400 couvertures de survie et 11 congélateurs. Près de 200 ventilateurs et 1800 brumisateurs sont déjà déployés dans les différents services. Des relevés de température sont également réalisés régulièrement. Dans le reste de l'actu. Allez, on part aux États-Unis.
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1: L'équipe de France est qualifiée cette nuit pour les demi-finales de la Coupe du Monde. Les Bleus ont battu le Maroc 2-0 en quart de finale à Boston. Kylian Mbappé et Ousmane Dembélé sont les buteurs de la rencontre. Les hommes de Didier Deschamps rencontreront l'Espagne ou la Belgique mardi prochain pour une place en finale. Comme je vous le disais tout à l'heure, journée étouffante dans le Grand Ouest. Météo France a placé certains départements de notre région en vigilance rouge canicule, le niveau d'alerte maximale. Titon Guibert.
2: C'est un coup de chaud exceptionnel. La Loire-Atlantique, la Vendée, l'Ille-et-Vilaine et le Morbihan sont particulièrement touchés. Le thermomètre s'envole, pouvant atteindre les 40 degrés localement. Même la nuit, les températures ne redescendront pas, rendant l'atmosphère irrespirable. Face à ce danger, les consignes sont simples. Buvez de l'eau, restez au frais, évitez les efforts physiques et prenez des nouvelles des personnes les plus fragile. Selon Météo France, il va falloir tenir le coup, car cette canicule sévère risque de durer au moins jusqu'au 14 juillet.
1: Bon ben, on n'est pas sorti de l'auberge. Merci Titouan. Allez, papier, crayon, les pronostics pour le quintet de ce vendredi 10 juillet qui se dispute à Cabourg. Départ à 20h15, c'est en nocturne pour 16 partants sur les 2750 mètres de piste. Notez notre sélection, le 7, le 16, le 11, le 15, le 9, le 3, le 2, le 12. Bonne chance à tous nos turfistes. Voilà pour l'actu, on passe tout de suite à la météo. Il va faire chaud.
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1: L'Ille-et-Vilaine et le Morbihan placés en vigilance rouge canicule. Les autres départements restent en orange. Pour combien de temps, ça c'est la question. En tout cas, il fait déjà chaud ce matin, entre 20 et 24 degrés. Ce sera la moyenne. Cet après-midi, comptez 34 degrés à Brest avec un risque d'orage. 34 aussi à Quimper et Quimperlé. 34 à peu près partout, puisque à Vannes et Pontivy, ce sera la même température. Comptez 36 degrés. Et là, c'est beaucoup. Ce sera à Lorient. Alors évidemment, avec ce temps, l'indice UV est très élevé, de 8 à 9. Pensez à bien vous protéger.
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Les Simply Red à l'instant avec Stars sur RMN, la Bretagne en musique. 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Encore plein de stars à écouter, George Harrison par exemple, Ed Pokora quand même, et puis Christine and the Queens. Voici Christine sur RMN.

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1: Bonjour à tous, très belle journée en ce vendredi 10 juillet, tout de suite, l'horoscope.
2: Bélier, en allant trop vite côté projet, vous risquez de passer à côté d'une belle affaire.
3: Les taureaux, une expérience envisagée sur un coup de tête va vous faire regretter de l'avoir vécu seul.
4: Gémeaux, démunis face à un climat de susceptibilité, vous devriez décider de ne plus prendre la parole quelque temps.
5: Les cancers, l'esprit de combat vous ayant gagné, vous entendez mener seul une situation délicate, prudence.
6: Les lions, si vous insistez pour faire connaître trop vite vos opinions, vous allez vous trouver à l'écart sans pitié.
7: Les vierges, on vous demande d'arbitrer indifférent ou vous risquez de vous engager ensuite.
8: Balance, le climat astral joue les troubles faits, éloignez alors ceux qui mènent cette opération.
9: Les scorpions, vous avez joué et gagné depuis quelques mois, il faut maintenant engranger et vite.
10: Les sagittaires, ralliez les bons partenaires pour préparer une aventure digne de vos efforts passés.
11: Les capricornes, allez à l'essentiel dans le privé pour conclure un accord qui vous mettra ensuite en paix.
12: Verseau, sous prétexte que votre compétence facilite les solutions du groupe de travail, n'acceptez pas tout.
13: Et pour finir, les poissons, afin de continuer votre route sereinement, ne dévoilez pas de suite l'offre prometteuse que l'on vient de vous faire.
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0: quelques instants, juste après les informations et la météo. Axel Red et Queen, RMN, il est 9h.
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2: Bonjour à tous, merci de nous avoir choisis.
1: Gwen Bro.
2: La canicule s'intensifie en Bretagne, le Morbihan et l'Ille-et-Vilaine sont en vigilance rouge, le Finistère reste en vigilance orange, les températures pourraient atteindre localement 38 degrés, l'épisode devrait se poursuivre jusqu'au début de la semaine prochaine. Autre dossier en Bretagne, la Cour des comptes critique le manque de partage de certaines données agricoles dans la lutte contre les algues vertes. Selon les magistrats, les services de l'État ne disposent toujours pas de toutes les informations nécessaires pour cibler les contrôles dans les élevages les plus à risque. À Landerneau, la procédure de licenciement engagée contre deux co-directeurs du réseau scolaire Diwan a été abandonnée. La décision a été confirmée lors d'un comité social et économique extraordinaire. Les syndicats ont levé leur préavis de mobilisation pour la rentrée et un médiateur externe va être chargé de rétablir le dialogue au sein de l'association. À Lokirek, l'enquête se poursuit après l'agression au couteau d'un homme de plus de 80 ans dans un camping. La garde à vue de sa belle-fille âgée de 45 ans a été prolongée de 24 heures. Hospitalisée à Brest, la victime n'est désormais plus considérée en danger de mort. À Vannes, 14 ans de réclusion criminelle ont été requis contre un homme jugé pour viol et agression sexuelle sur trois mineurs dans un camping de Plomeur. Les faits remontent à 2017. L'accusé a reconnu une partie des faits. Le verdict est attendu aujourd'hui devant la cour criminelle départementale du Morbihan. Dans le reste de l'actualité, en Iran, les funérailles de l'ancien guide suprême Ali Khamenei s'est déroulée ce matin dans sa ville natale de Mashhad. La cérémonie intervient après plusieurs jours de tensions et d'affrontements entre l'Iran et les États-Unis. Et bien justement, on va aux États-Unis.
1: Coupe du Monde 2026.
2: L'équipe de France poursuit son aventure mondiale. Les Bleus se sont imposés 2-0 face au Maroc en quart de finale. Kylian Mbappé et Ousmane Dembélé ont marqué. Rendez-vous maintenant mardi pour une place en finale. On croise les doigts. Et si vous en avez marre de fondre au soleil, voici quelques idées pour respirer un peu avec Margot Douétil.
3: Avec des températures qui dépassent largement les 30 degrés, beaucoup cherchent un peu de fraîcheur. Quelques idées pour se sentir mieux face à cette chaleur étouffante. Profitez des sous-bois et des forêts où la température peut être plusieurs degrés plus basse qu'en ville. Les bords de rivières, les lacs ou encore les zones humides offrent aussi un véritable bol d'air. Sur le littoral, privilégiez les promenades tôt le matin ou en soirée. Les musées, médiathèques, églises ou centres commerciaux climatisés peuvent également servir de refuge pendant les heures les plus chaudes.
2: Nos pronostics pour le quintet aujourd'hui, ça se passe à Cabourg. Notez le 7, le 16, le 11, le 15, le 9, le 3, le 2 et le 12. Voilà pour l'actualité. On passe tout de suite à la météo.
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2: 11 degrés au-dessus de la normale pour la Bretagne, vous l'avez compris. Certains départements sont en vigilance rouge, le Morbihan et l'Ille-et-Vilaine. Les autres sont en orange, avec déjà des belles températures ce matin, entre 20 et 26 degrés. Cet après-midi, ça continue à monter. Le thermomètre comptait 34 degrés à Brest, avec un risque d'orage d'ailleurs et quelques pluies, ça va peut-être rafraîchir. 34 degrés également à Quimper-Châtelain, Quimper-les-Pont-Aven, Rieck-sur-Melon. Il fera 34 degrés aussi à Loudéac et Ploërmel.
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copains. Joyeux anniversaire aussi à Jean-Marie Poiré, 81 ans, réalisateur incontournable du cinéma français. Il a signé de grands succès avec La Troupe du Splendide, comme Le Père Noël est une ordure, avant de connaître un immense succès avec Les Visiteurs, OK, et Les Anges Gardiens également, et plusieurs autres comédies devenues cultes. Un très bon anniversaire à toutes et tous. Ainsi, vous êtes nés un 10 juillet. Dans quelques instants, Cyndi Lauper, un peu de douceur, The World is Stone, et puis Pascal Obispo avec Francis Cabrel. Il faudrait que pleuve l'amour sur RMN.

0: Et c'est des Roméald. Je vous retrouve évidemment dès lundi, de bonne heure, oui, dès 6h, 6h, 9h30 pour un nouveau réveil, une nouvelle semaine sur RMN, donc à lundi. Et avec un petit peu d'avance, un très très bon week-end à toutes et tous et de bonnes vacances pour les concernés. On va se quitter avec Niagara, AC et UB40. I got you, babe. C'est ce qu'on va écouter dans les prochaines minutes sur RMN.
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1: Bonjour, une petite sélection télé pour votre soirée du vendredi 10 juillet sur TF1. Le grand quiz, serez-vous HPI? Divertissement présenté par Hélène Manarino. Ce jeu regroupe en plateau 150 candidats divisés en 3 catégories d'âge. Les enfants, les parents et les grands-parents. Sur France 4, une nuit d'opéra sous les étoiles de Provence. Spectacle. Sur France 3, Florent raconte Pagny, documentaire. Après avoir longtemps cultivé une certaine pudeur vis-à-vis du grand public, Florent Pagny accepte de se raconter sans phare. Un dialogue intimiste et complet avec la romancière Emmanuelle Cosso. Sur France 5, les trésors des favorites des rois de France, documentaire. Sur W9, Enquête d'Action, magazine. Sur France 2, César Wagner, série avec Gilles Alma. Et puis sur Gulli, Tintin et le lac aux requins, film d'animation. Tintin et son fidèle compagnon, le capitaine Haddock, se dirigent vers la mystérieuse Cille Davy pour rendre visite au professeur Tournesol. À leur arrivée à l'aéroport, ils retrouvent Dupont et Dupont. Très belle soirée télé à tous.

RMN et Lucent, à l'instant, c'était Love Bites Back. Merci de poursuivre votre matinée de vendredi avec nous. Je suis ravi de vous retrouver. C'est Anthony. C'est peut-être la dernière ligne droite avant les vacances pour vous. Eh bien, nous sommes là pour avancer tranquillement dans cette ligne droite avec tous les tubes que vous aimez, de belles idées de sortie et aussi des cadeaux à gagner. Je reviendrai dessus très vite. Avant ça, eh bien, nous allons retrouver Mylène Farmer et Supertramp. Voici Bloody Well Right. Merci d'écouter. Amen.

0: Mylène Farmer sur RMN, c'est une belle journée. Oui, une belle journée bien ensoleillée et très chaude encore. Merci d'écouter RMN. On se rafraîchit ensemble hein, comme on peut. Et notez que pour les fans de Mylène Farmer, il va falloir attendre un petit peu, mais le nouvel album Égrégore sortira le 30 octobre. On l'attend avec impatience, évidemment, ce nouvel opus de Mylène Farmer. Dans quelques minutes, à 10h, nous retrouverons la rédaction. Avant ça, Rita Mitsuko nous rejoint et voici l'horoscope de Clara sur RMN.
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2: Bonjour à tous, très belle journée en ce vendredi 10 juillet, tout de suite, l'horoscope.
3: Bélier, en allant trop vite côté projet, vous risquez de passer à côté d'une belle affaire.
4: Les taureaux, une expérience envisagée sur un coup de tête va vous faire regretter de l'avoir vécu seul.

0: vite. Les Sagittaires, ralliez les bons partenaires pour préparer une aventure digne de vos efforts passés. Les Capricornes, allez à l'essentiel dans le privé pour conclure un accord qui vous mettra ensuite en paix. Verseau, sous prétexte que votre compétence facilite les solutions du groupe de travail, n'acceptez pas tout. Et pour finir, les Poissons, afin de continuer votre route sereinement, ne dévoilez pas de suite l'offre prometteuse que l'on vient de vous faire. Très belle journée sur RMN.
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0: Coldplay va nous rejoindre avec Beyoncé. On va retrouver Clara Luciani également et France Gall avec Resist. Et avant ça, voici la météo et le point sur l'actualité.
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2: Bonjour à tous et bonne matinée.
1: Gwen Bro.
2: Dans le pays de Quimperlé, la préfecture du Finistère maintient l'interdiction de pêche et de ramassage des coquillages dans le secteur Avennes-Bellon-Mérien. Cette mesure concerne désormais aussi les moules et les huîtres. Des analyses ont révélé des taux de toxines jugés trop élevés pour la consommation humaine. La pêche de loisirs comme professionnelle est concernée. Des vols de câbles de recharge ont été signalés à Landivisio. Les bornes électriques installées sur les parkings du Lidl et du McDonald's ont été vandalisées fin juin. Les câbles contenant du cuivre ont été dérobés. Les deux enseignes ont déposé plainte et une enquête est ouverte à la gendarmerie. Face à la canicule, le centre hospitalier de Cornouailles à Quimper renforce ses équipements. L'établissement a commandé 85 climatiseurs, 300 ventilateurs, 400 couvertures de survie et 11 congélateurs. Près de 200 ventilateurs et 1800 brumisateurs sont déjà déployés dans les différents services. Des relevés de température sont également réalisés régulièrement. La qualité de l'air se dégrade fortement en Bretagne avec un épisode de pollution à l'ozone. L'indicateur est au rouge en Ille-et-Vilaine, dans le Morbihan et dans le sud du Finistère. Cette ozone favorisée par la chaleur, le trafic routier et certaines activités industrielles peut provoquer des irritations des yeux et des voies respiratoires. Les personnes les plus fragiles sont invitées à limiter leurs sorties et leurs efforts physiques. Allez, on part aux États-Unis.
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2: L'équipe de France est qualifiée cette nuit pour les demi-finales de la Coupe du Monde. Les Bleus ont battu le Maroc 2-0 en quart de finale à Boston. Kylian Mbappé et Ousmane Dembélé sont les buteurs de la rencontre. Les hommes de Didier Deschamps rencontreront l'Espagne ou la Belgique mardi prochain pour une place en finale. Face à une canicule exceptionnelle, l'État sort l'artillerie lourde. Le gouvernement déclenche pour la première fois un dispositif inédit, le plan Orsec, chaleur extrême. Les explications avec Margot Douetil.
3: Oui, le gouvernement active aujourd'hui ce plan Orsec chaleur extrême dans les départements placés en vigilance rouge canicule. Ce nouveau dispositif de sécurité civile permet de mobiliser davantage de moyens pour protéger la population. Des centres de rafraîchissement vont notamment être ouverts pour accueillir les personnes les plus fragiles. Le plan prévoit aussi un repérage renforcé des personnes isolées. 9 départements de l'Ouest sont concernés, dont la Loire-Atlantique, le Morbihan, l'Ille-et-Vilaine et la Vendée. La vague de chaleur doit se poursuivre au moins jusqu'au 14 juillet.
2: Merci Margot, un dispositif exceptionnel face à une situation exceptionnelle alors que les températures pourraient encore grimper ce week-end dans l'ouest du pays. Le quintet de ce vendredi. Notez nos pronostics. C'est à Cabourg. Le 7, le 16, le 11, le 15, le 9, le 3, le 2 et le 12. Voilà pour l'actu, la météo.
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2: 11 degrés au-dessus de la normale pour la Bretagne, vous l'avez compris. Certains départements sont en vigilance rouge, le Morbihan et l'Ille-et-Vilaine. Les autres sont en orange, avec déjà des belles températures ce matin, entre 20 et 26 degrés. Cet après-midi, ça continue à monter. Le thermomètre comptait 34 degrés à Brest, avec un risque d'orage d'ailleurs et quelques pluies, ça va peut-être rafraîchir. 34 degrés également à Quimper-Châtelain, Quimper-les-Pont-Aven, Rieck-sur-Velon. Il fera 34 degrés aussi à Loudéac et Plohermel.
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Et accompagné de Beyoncé avec Kim for the Weekend à l'instant sur RMN. Bah ça tombe bien parce que le week-end s'approche à grands pas, il est au bout de la ligne droite. Merci d'être avec nous, de continuer votre matinée avec RMN. 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Bruno Mars arrive et Clara Luciani respire encore sur RMN.

0: I Just Might, c'était Bruno Mars sur RMN, la Bretagne en musique. Bel été à vous, si vous avez envie d'aller faire un petit tour à la plage aujourd'hui, eh bien on va s'intéresser à la météo des plages dans quelques instants. Et puis je vous ai préparé aussi Sandra, Maria Magdalena et Phil Collins et Philippe Bellet avec Easy Lover, deux monstres des années 80. On écoute ça très vite sur RMN.
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1: Dans le Finistère, direction Roscoff, plage du Poule du Beau Temps ce vendredi avec une après-midi chaude, hein, comptez 27 degrés sur le sable, ressenti 32 au soleil, la mer est peu agitée et l'eau affiche 17 degrés. Dans le Morbihan, à Etel, plage du Pradic, le ciel s'améliore en cours de journée et la chaleur devient franchement marquée, jusqu'à 35 degrés sur le sable cet après-midi. La mer est belle avec une eau à 21 degrés. Dans les Côtes d'Armor, à Trégastel, plage de Kerlavos, beau temps également avec 23 degrés sur le sable, ressenti 32, mer belle à peu agité, haut à 16 degrés. Côté pratique, le vent souffle autour de 25 km/h. L'indice UV est très fort à 8 et la marée haute est annoncée à 13h39, coefficient 53.
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Héloïse, c'était Cowgirl moderne à l'instant sur RMN. Je vous propose aussi de noter que samedi, donc demain, vous avez rendez-vous à Aquarev, à Loudéac, pardon, pour le traditionnel bal des pompiers. Une journée festive avec animation, marché estival, restauration et concert, notamment avec le Baguette de Loudéac, The Coconut Blues Band et Empoy également. 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Nous allons continuer avec, dans quelques instants, François Fellman et Johnny Jamison, et voici le son californien de Chris Isaak avec Wicked Game sur RMN.

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2: Bonjour à tous, Esprit Jardin en édition spéciale canicule avec cette vague de chaleur exceptionnelle et des températures qui pourraient atteindre les 40 degrés jusqu'au 14 juillet dans certains secteurs de notre région. Eh bien, le jardin souffre autant que les jardiniers. Voici quelques gestes simples pour limiter les dégâts. Premier conseil, arroser tôt le matin ou tard le soir, en pleine journée, une grande partie de l'eau s'évapore avant même d'atteindre les racines. Mieux vaut un arrosage abondant, mais moins fréquent, qu'un petit apport d'eau quotidien. Deuxième réflexe, pailler au maximum. Tonnes de gazon séché, paille, feuilles mortes ou copeaux de bois permettent de conserver l'humidité du sol et de limiter les besoins en eau. Troisième conseil, mettez en pause certaines activités du jardin. Évitez de tondre la pelouse trop court, de tailler les arbustes ou de repiquer de nouvelles plantations. Ces travaux fragilisent les végétaux déjà soumis à un fort stress thermique. Pour les plantes en pot, soyez particulièrement vigilants. La terre y sèche beaucoup plus vite qu'en pleine terre. Si possible, regroupez les pots à l'ombre ou dans un endroit moins exposé au soleil de l'après-midi. Au potager, récoltez régulièrement les légumes arrivés à maturité et surveillez les signes de stress. Feuilles flétries, brûlures ou fruits qui dessèchent. Un voile d'ombrage peut faire gagner plusieurs degrés et protéger les cultures les plus sensibles. Enfin, ne vous inquiétez pas si certaines pelouses jaunissent. C'est souvent un mécanisme naturel de protection. Avec le retour de températures plus clémentes et quelques pluies, elles retrouveront généralement leur couleur verte. Bon courage à tous pour cette période de forte chaleur. Prenez soin de vous et de votre jardin et à très bientôt dans Esprit Jardin.
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0: Il est 11h et c'est parti pour la dernière ligne droite de cette matinée de vendredi. Avec tous les tubes que vous aimez, on va retrouver Indochine, Céline Dion ou encore Talk Talk. Et voici le point sur l'actualité sur RMN.
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2: Bonjour à tous et bienvenue.
1: Gwen Bro.
2: L'Ille-et-Vilaine et le Morbihan passent aujourd'hui en vigilance rouge canicule pour un épisode de chaleur sévère et durable. Les températures pourraient atteindre 38 à 39 degrés samedi et dimanche, avec un risque d'orage dans le sud de la Bretagne. Les Côtes d'Armor et le Finistère restent placés en vigilance orange. Et puis la qualité de l'air se dégrade fortement en Bretagne avec un épisode de pollution à l'ozone. L'indicateur est au rouge en Ille-et-Vilaine, dans le Morbihan et dans le sud Finistère. Cette ozone favorisée par la chaleur, le trafic routier et certaines activités industrielles peut provoquer des irritations des yeux et des voies respiratoires. Les personnes les plus fragiles sont invitées à limiter leurs sorties et leurs efforts physiques. Des vols de câbles de recharge ont été signalés à Landivisiau. Les bornes électriques installées sur les parkings du Lidl et du McDonald's ont été vandalisées fin juin. Les câbles contenant du cuivre ont été dérobés. Les deux enseignes ont déposé plainte et une enquête est ouverte à la gendarmerie. Face à la canicule, le centre hospitalier de Cornouailles à Quimper renforce ses équipements. L'établissement a commandé 85 climatiseurs, 300 ventilateurs, 400 couvertures de survie et 11 congélateurs. Près de 200 ventilateurs et 1800 brumisateurs sont déjà déployés dans les différents services. Des relevés de température sont également réalisés régulièrement. Dans le reste de l'actu. Allez, on part aux États-Unis.
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2: L'équipe de France est qualifiée cette nuit pour les demi-finales de la Coupe du Monde. Les Bleus ont battu le Maroc 2-0 en quart de finale à Boston. Kylian Mbappé et Ousmane Dembélé sont les buteurs de la rencontre. Les hommes de Didier Deschamps rencontreront l'Espagne ou la Belgique mardi prochain pour une place en finale. Comme je vous le disais tout à l'heure, journée étouffante dans le Grand Ouest. Météo France a placé certains départements de notre région en vigilance rouge canicule, le niveau d'alerte maximale. Titon Guibert.
3: C'est un coup de chaud exceptionnel. La Loire-Atlantique, la Vendée, l'Ille-et-Vilaine et le Morbihan sont particulièrement touchés. Le thermomètre s'envole, pouvant atteindre les 40 degrés localement. Même la nuit, les températures ne redescendront pas, rendant l'atmosphère irrespirable. Face à ce danger, les consignes sont simples. Buvez de l'eau, restez au frais, évitez les efforts physiques et prenez des nouvelles des personnes les plus fragile. Selon Météo France, il va falloir tenir le coup car cette canicule sévère risque de durer au moins jusqu'au 14 juillet.
2: Bon ben, on n'est pas sorti de l'auberge. Merci Titouan. Allez, papier, crayon, les pronostics pour le quintet de ce vendredi 10 juillet qui se dispute à Cabourg. Départ à 20h15, c'est en nocturne pour 16 partants sur les 2750 mètres de piste. Notez notre sélection, le 7, le 16, le 11, le 15, le 9, le 3, le 2 et le 12. Bonne chance à tous nos turfistes. Voilà pour l'actualité. Merci de l'avoir suivi. Je vous souhaite une très belle matinée.

Nous étions au tout début de la carrière d'Indochine avec l'aventurier à l'instant sur RNN. Merci d'être avec nous. Attention, le buzz va arriver dans un instant. Bruce Springsteen avec Streets of Philadelphia. Et on va écouter aussi ensemble le tout dernier titre de Céline Dion, un titre que Icar lui a écrit d'ailleurs. C'est Bonjour, pardon, merci. Et c'est maintenant sur RNN.

0: Streets of Philadelphia à l'instant sur RMN. C'était le boss Bruce Springsteen. Belle journée avec RMN. Nous allons jouer dans quelques instants. On va vous inviter à un rendez-vous festif et gourmand. Alors restez là. Avant ça, eh bien, c'est Stéphane Echard qui va arriver et Robbie Williams avec Suprême sur RMN.
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Terence Trent D'Arby, dans un instant, avec sa voix très feutrée que nous adorons, Sign Your Name. Et le groupe Téléphone, Un Autre Monde sur RMN.

0: Journée de vendredi et avant ça, Lima elle arrive avec The Never Ending Story sur RMN.
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0: midi. Merci d'avoir choisi RMN, la Bretagne en musique avec Kyo dans quelques instants. Vanessa Paradis va arriver aussi et le groupe Queen. Et voici la météo et le point sur l'actualité.
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2: Bonjour à tous, soyez les bienvenus.
1: Gwen Bro.
2: Face à une canicule exceptionnelle, l'État sort l'artillerie lourde. Le gouvernement déclenche pour la première fois un dispositif inédit, le plan hors sec, chaleur extrême. Explication avec Margot Douétil.
3: Oui, le gouvernement active aujourd'hui ce plan hors sec, chaleur extrême dans les départements placés en vigilance rouge canicule. Ce nouveau dispositif de sécurité civile permet de mobiliser davantage de moyens pour protéger la population. Des centres de rafraîchissement vont notamment être ouverts pour accueillir les personnes les plus fragiles. Le plan prévoit aussi un repérage renforcé des personnes isolées. 9 départements de l'Ouest sont concernés, dont la Loire-Atlantique, le Morbihan, l'Ille-et-Vilaine et la Vendée. La vague de chaleur doit se poursuivre au moins jusqu'au 14 juillet.
2: Merci Margot, un dispositif exceptionnel pour une situation exceptionnelle alors que les températures pourraient encore grimper ce week-end dans l'Ouest du pays. La météo à la fin de ce flash. Dans le pays de Quimperlé, la préfecture du Finistère maintient l'interdiction de pêche et de ramassage des coquillages dans le secteur Aven-Belon-Mérien. Cette mesure concerne désormais aussi les moules et les huîtres. Des analyses ont révélé des taux de toxines jugés trop élevés pour la consommation humaine. La pêche de loisirs comme professionnelle est concernée. Dans le Finistère, la cour d'appel de Rennes a confirmé la condamnation d'un ancien boulanger de Plounévez du Fou pour des violences commises sur 2 apprentis mineurs pendant plus d'un an. L'homme écope de 10 mois de prison avec sursis. La justice lui interdit également d'exercer une activité en lien avec des mineurs pendant plusieurs années. Et puis à Landerneau, la procédure de licenciement engagée contre 2 co-directeurs du réseau scolaire Diwan a été abandonnée. La décision a été confirmée lors d'un comité social et économique extraordinaire. Les syndicats ont levé leur préavis de mobilisation pour la rentrée et un médiateur va être nommé. Mondial 2026, la qualification de l'équipe de France pour les demi-finales de la Coupe du Monde a rassemblé plus de 16 millions de téléspectateurs hier soir sur M6, malgré un coup d'envoi à 22h. La victoire des Bleus 2-0 face au Maroc a réalisé une audience exceptionnelle. La demi-finale du 14 juillet face à l'Espagne ou la Belgique pourrait attirer encore davantage de supporters devant leur écran grâce à un horaire plus favorable à 21h.
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2: Tadej Pogačar a frappé fort lors de la 6e étape hier. Le Slovène s'est imposé en solitaire à Gavarnie-Gèdre après une attaque lancée à plus de 40 km de l'arrivée. Cette victoire lui permet de récupérer le maillot jaune de leader du classement. Place aujourd'hui à la 7e étape. Les coureurs relient Hagetmoor à Bordeaux sur un parcours de 175 km. Voilà pour l'actualité, merci infiniment de l'avoir suivi. Je vous rappelle que nous sommes placés en vigilance rouge sur certains départements de notre région. La météo.
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2: Le Morbihan et l'Ille-et-Vilaine placés en vigilance rouge canicule a priori jusqu'au 14 juillet. Il va faire encore chaud cet après-midi dans l'ouest, 34 degrés à Brest, Quimper où il y aura peut-être un risque de pluie. Il fera 34 degrés aussi à Banalec, Ploërmel et Gourin, 36 à Vannes et Landévent. Un léger vent de 30 km/h va souffler de nord-est et l'indice UV s'affole. Il est de 6 à 8 de l'ouest à l'est de la Bretagne. Protection obligatoire. Cette nuit, ce sera étouffant avec un mercure qui ne descendra pas en dessous des 20 degrés. Courage et bel après-midi.
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Ça fait plus de 20 ans que ce titre est sorti, il n'a pas pris une ride. C'était Kyo avec le Graal sur RMN. Merci d'être avec nous pour continuer de profiter de cette pause, du sas de décompression pour ce vendredi. Peut-être les vacances au bout de la ligne droite pour vous. En tout cas, on a quelques rendez-vous sympas à vous proposer. Déjà lundi, Carré prend des airs de Caraïbes avec la 7e édition de Caraïbes. Dès 19h, vous allez profiter gratuitement d'une soirée de concert avec sur scène Onda Libre, La Dame Blanche et Gambit y la Grooving Familia. C'est une ambiance latino et tropicale qui vous attend sur place. Ne manquez pas ce rendez-vous. Vous retrouverez toutes les infos sur rmn.bzh. Nous poursuivons avec REM dans un instant. Et voici Vanessa Paradis, les épines du cœur sur RMN.

0: R.E.M. et Shiny Happy People sur R.M.N. La Bretagne en musique. Allez, on va faire un tour à la plage ensemble dans quelques instants. Et nous allons avant ça retrouver Boulevard Désert et Vianney avec Allez Reste et Kim Wilde qui nous rejoint aussi avec Kids in America sur R.M.N.
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1: Allez, dans le Finistère, on file à Concarneau, plage de la Belle Étoile. Beau temps au programme avec une après-midi chaude, 27 degrés sur le sable, ressenti autour de 32. Et la mer est peu agitée, l'eau est à 17 degrés. Dans le Morbihan, direction l'île aux Moines, la grande plage, amélioration au fil de la journée. Le ciel se dégage et la chaleur devient très forte, hein, comptez jusqu'à 35 degrés cet après-midi. Mer belle, l'eau affiche 21 degrés. Enfin, dans les Côtes d'Armor, à Pleumeur-Baudoux, sur la plage des Dames sur l'île Grande. Beau temps aussi, hein, 23 degrés sur le sable, ressenti 32 au soleil. Mer belle, à peu agité, haut à 16 degrés côté repère, un vent autour de 25 km/h, indice UV à 8, c'est très fort, et puis la marée haute est prévue à 13h39, coefficient 53.
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Pierre de Mars, c'était Je pense à vous sur RMN, la Bretagne en musique. Alors les passionnés de sport automobile, vous avez rendez-vous à Beau hein, dimanche 19 juillet. Le circuit de Kernantec accueille une manche du challenge ACC 22 avec une journée d'autocross riche en spectacles. Pour les premiers départs, eh bien, vous avez rendez-vous dès 9h le matin avant les finales qui seront très attendues évidemment et à partir de 16h. Ne manquez pas cette journée. Vous allez retrouver les infos sur rmn.bzh. 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Pascal Obispo dans un instant accompagné de Natacha Saint-Pierre et Cyndi Lauper. Voici True Colors sur RMN.

0: Remain avec David Bowie, Let's Dance, un retour en 1983. Merci d'avoir passé ce moment en ma compagnie sur RMN. C'était Anthony. Je vous souhaite un excellent week-end et je vous retrouverai lundi avec beaucoup de plaisir dès 9h30. Et tout de suite, on jette un coup d'œil au programme télé de ce vendredi soir sur RMN.
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2: Bonjour, une petite sélection télé pour votre soirée du vendredi 10 juillet sur TF1. Le grand quiz, serez-vous HPI, divertissement présenté par Hélène Manarino. Ce jeu regroupe en plateau 150 candidats divisés en 3 catégories d'âge. Les enfants, les parents et les grands-parents. Sur France 4, une nuit d'opéra sous les étoiles de Provence, spectacle. Sur France 3, Florent raconte Pagny, documentaire. Après avoir longtemps cultivé une certaine pudeur vis-à-vis du grand public, Florent Pagny accepte de se raconter sans phare, un dialogue intimiste et complet avec la romancière Emmanuelle Cosso. Sur France 5, les trésors des

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0: Il est 13h.
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2: Bonjour à tous, soyez les bienvenus.
1: Gwen Bro.
2: Face à une canicule exceptionnelle, l'État sort l'artillerie lourde. Le gouvernement déclenche pour la première fois un dispositif inédit, le plan hors sec, chaleur extrême. Explication avec Margot Douétil.
3: Oui, le gouvernement active aujourd'hui ce plan hors sec, chaleur extrême dans les départements placés en vigilance rouge canicule. Ce nouveau dispositif de sécurité civile permet de mobiliser davantage de moyens pour protéger la population. Des centres de rafraîchissement vont notamment être ouverts pour accueillir les personnes les plus fragiles. Le plan prévoit aussi un repérage renforcé des personnes isolées. 9 départements de l'Ouest sont concernés, dont la Loire-Atlantique, le Morbihan, l'Ille-et-Vilaine et la Vendée. La vague de chaleur doit se poursuivre au moins jusqu'au 14 juillet.
2: Merci Margot, un dispositif exceptionnel pour une situation exceptionnelle alors que les températures pourraient encore grimper ce week-end dans l'Ouest du pays. La météo à la fin de ce flash. Dans le pays de Quimperlé, la préfecture du Finistère maintient l'interdiction de pêche et de ramassage des coquillages dans le secteur Avesnes-Belon-Mérien. Cette mesure concerne désormais aussi les moules et les huîtres. Des analyses ont révélé des taux de toxines jugés trop élevés pour la consommation humaine. La pêche de loisirs comme professionnelle est concernée. Dans le Finistère, la cour d'appel de Rennes a confirmé la condamnation d'un ancien boulanger de Plounévez du Fou pour des violences commises sur 2 apprentis mineurs pendant plus d'un an. L'homme écope de 10 mois de prison avec sursis. La justice lui interdit également d'exercer une activité en lien avec des mineurs pendant plusieurs années. Et puis à Landerneau, la procédure de licenciement engagée contre 2 co-directeurs du réseau scolaire Diwan a été abandonnée. La décision a été confirmée lors d'un comité social et économique extraordinaire. Les syndicats ont levé leur préavis de mobilisation pour la rentrée et un médiateur va être nommé. Mondial 2026, la qualification de l'équipe de France pour les demi-finales de la Coupe du Monde a rassemblé plus de 16 millions de téléspectateurs hier soir sur M6, malgré un coup d'envoi à 22h. La victoire des Bleus 2-0 face au Maroc a réalisé une audience exceptionnelle. La demi-finale du 14 juillet face à l'Espagne ou la Belgique pourrait attirer encore davantage de supporters devant leur écran grâce à un horaire plus favorable à 21h.
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2: Tadej Pogačar a frappé fort lors de la 6e étape hier. Le Slovène s'est imposé en solitaire à Gavarnie-Gèdre après une attaque lancée à plus de 40 km de l'arrivée. Cette victoire lui permet de récupérer le maillot jaune de leader du classement. Place aujourd'hui à la 7e étape. Les coureurs relient Aguetmour à Bordeaux sur un parcours de 175 km. Voilà pour l'actualité. Merci infiniment de l'avoir suivi. Je vous rappelle que nous sommes placés en vigilance rouge sur certains départements de notre région. La météo.
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2: Le Morbihan et l'Ille-et-Vilaine placés en vigilance rouge canicule a priori jusqu'au 14 juillet. Il va faire encore chaud cet après-midi dans l'ouest, 34 degrés à Brest, Quimper où il y aura peut-être un risque de pluie. Il fera 34 degrés aussi à Banalec, Ploërmel-et-Gourin, 36 à Vannes. Et l'an des vents, un léger vent de 30 km/h va souffler de nord-est et lundi UV s'affole. Il est de 6 à 8 de l'ouest à l'est de la Bretagne. Protection obligatoire. Cette nuit, ce sera étouffant avec un mercure qui ne descendra pas en dessous des 20 degrés. Courage et bel après-midi.
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1: On commence avec le Finistère, Cap sur Pinmar, plage de Porscarne. Beau temps, ambiance chaude avec 27 degrés sur le sable, ressenti jusqu'à 32. La mer est peu agitée et l'eau affiche 17 degrés. Dans les Côtes d'Armor, à Loinec, plage de Renan, bel après-midi avec 23 degrés sur le sable, ressenti 32. Mer belle à peu agitée, eau à 16 degrés. Dans le Morbihan, à Port-Louis, plage de la Côte Rouge, le ciel s'est bien dégagé. La chaleur est très forte, hein, jusqu'à 35 degrés sur le sable, mer belle, eau à 21 degrés. Côté pratique, comptez un vent autour des 25 km/h, un indice UV très fort à 8. Marée haute actuellement, coefficient 53. Crème solaire, hydratation et un œil sur les consignes de baignade.
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0: L'après-midi sur RMN, il est 16h. Bonjour et bienvenue. Alors, M. Pokora pour la musique dans une petite seconde. Yannick Noah, encore Sting. Et c'est l'heure des infos avec la rédaction. Maintenant, je ne l'ai pas oublié. Et la météo, bien sûr.
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2: Bonjour à tous, bienvenue.
1: Titouan Guibert.
2: À la une, algues vertes en Bretagne, la Cour des comptes alerte sur les vasières. Après les plages, les magistrats pointent les zones oubliées où 80% des échouages ont lieu. 5 secteurs prioritaires dont le golfe du Morbihan, la Rance, Paimpol et la baie de Morlaix. Pilotage préfectoral et politique foncière agricole recommandés pour un impact décisif. Canicule en Bretagne, les risques indirects pour la santé. Les nuits tropicales à plus de 25 degrés empêchent la récupération et augmentent la surmortalité déjà observée en mai et juin. La pollution à l'ozone est classée mauvaise avec des effets respiratoires et cardiovasculaires. Hydratez-vous et limitez les efforts physiques. Dans le pays de Quimperlé, la préfecture du Finistère maintient l'interdiction de pêche et de ramassage de coquillages dans le secteur Avène-Belon-Mérien. Cette mesure concerne désormais aussi les moules et les huîtres. Les analyses ont révélé un taux de toxines trop élevé pour la consommation humaine. La pêche de loisirs comme professionnelle est concernée. Dans le Finistère, la cour d'appel de Rennes a confirmé la condamnation d'un ancien boulanger de Plounévez-du-Fou pour des violences commises sur deux apprentis mineurs pendant plus d'un an. L'homme écope de 10 mois de prison avec sursis. La justice lui interdit également d'exercer une activité en lien avec des mineurs. À Landerneau, la procédure de licenciement engagée contre les co-directeurs du réseau scolaire D1 a été abandonnée. La décision a été confirmée lors d'un comité social et économique extraordinaire. Les syndicats ont levé leur préavis de mobilisation. Dans le reste de l'actu, direction les États-Unis.
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2: Après la magnifique qualification de l'équipe de France pour les demi-finales de la Coupe du Monde hier soir, place à une autre équipe francophone. Ce soir, nos voisins belges affrontent l'Espagne dans un choc européen électrique. Le vainqueur du match devra ensuite affronter l'équipe de France. Coup d'envoi donné à 21h, retransmis sur la chaîne M6. Journée étouffante dans le Grand Ouest, Météo France a placé notre région en vigilance rouge canicule, le niveau d'alerte maximal. Dimitri Coutan.
3: C'est un coup de chaud exceptionnel. La Loire-Atlantique, la Vendée, l'Ille-et-Vilaine et le Morbihan sont particulièrement touchés. Le thermomètre s'envole, pouvant atteindre 40 degrés localement. Même la nuit, les températures ne redescendront pas, rendant l'atmosphère irrespirable. Face à ce danger, les consignes sont simples. Buvez de l'eau, restez au frais, évitez les efforts physiques et prenez des nouvelles des personnes les plus fragiles. Selon Météo France, il va falloir tenir le coup car cette canicule sévère risque de durer au moins jusqu'au 14 juillet.
2: Merci Dimitri. Sans transition, le quintet du jour en nocturne à Cabourg. Départ à 20h15. Notre sélection notée le 7, le 16, le 11, le 15, le 9, le 3, le 2 et le 12. Voilà pour l'actu.
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2: Alerte rouge canicule sur le Morbihan. La vigilance orange se maintient en Finistère. Un pic de chaleur extrême sur toute la Bretagne. Une ambiance assez lourde, un soleil intense et un indice UV très élevé. Pensez à bien vous hydrater et limiter les activités en extérieur. Les maximales se maintiennent autour des 34-35 degrés à Concarneau, Carhaix 34 degrés jusqu'à Vannes et Lorient. Le vent, lui, se maintient autour des 25-30 km/h accompagné d'un air chaud. Ce week-end, toujours un pic de chaleur attendu dès demain et des maximales proches des 38 degrés dimanche.
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0: Alors voilà pour Sting avec RMN pour l'après-midi. Je vous souhaite la bienvenue, une petite activité orageuse. Ça, vous le savez, on en a parlé dans les infos, on en reparlera. Et au moins donc jusqu'au 14 juillet avec un week-end encore très très chaud, excessivement chaud. Mais là aussi, petit à petit, on aura l'occasion d'affiner tout ça avec Météo France. Bien, bien, bien. Les amis, les vieilles charrues, parlons bien, parlons peu. Les vieilles charrues du 16 au 19 juillet cette année. Il fera nettement moins chaud, donc en fin de semaine prochaine. Ce ne sont pas 2, 4 ou une dizaine d'invitations, mais beaucoup, beaucoup plus pour aller applaudir Katy Perry, Nick Cave, Vanessa Paradis, Aurel San, Mika, enfin, des artistes RMN. Rendez-vous dans une vingtaine de minutes pour en savoir un petit peu plus. Juste après la pause, Shadé et les années vinyles. Smooth Operator, bon après-midi.
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Notre bon duo est de la chanson française comme on l'aime, Pascal Obispo, Francis Cabrel, avec RMN. 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Allez, Stéphane Echer maintenant avec RMN. Bon après-midi, bonne chance pour le jeu, Les Vieilles Charrues.

0: Ouh, la belle affaire, RNN, la Bretagne en musique. Ça faisait peut-être un petit bout de temps que vous n'aviez pas entendu Rosanna, donc de Toto, mais comment le dépaysement est bien présent. Voilà, sur RNN, on est content, mais on le dit, quand on est content, il faut toujours le dire. Voilà, bonne fin de semaine, et peut-être donc vos départs en vacances. Le groupe Indochine tout à l'heure pour le troisième sexe, où on est content. Un petit peu avant le retour des infos à 17h, on va reparler météo, bien sûr, avec ce gros week-end très très chaud.
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0: 7h maintenant, RMN, c'est la Bretagne en musique. Une bonne fin d'après-midi. Si vous nous retrouvez, vous êtes peut-être sur la route. Alors un bon Genesis pour tout le monde. Balavoine Dieu que c'est beau. Et le nouveau Céline Dion, après le flash.
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0: Bonjour à tous, bienvenue.
1: Titouan Guibert.
2: À la une, une importante coupure d'électricité à Douarnenez. Une ligne moyenne tension a chuté cet après-midi. Plus de 6200 foyers ont été impactés. 250 foyers restent encore touchés actuellement. Le courant est revenu en une demi-heure pour la majorité. Enedis reste mobilisé pour rétablir la situation au plus vite. Nitrate dans l'Orne en Finistère, des actions pour réouvrir le pompage. Fermé depuis 2009 à cause de concentrations excessives, le point d'eau potable pourrait redevenir utilisable d'ici 2035. Les agriculteurs du bassin participent à des diagnostics. Le syndicat mixte de l'Orne réduit les émissions d'azote. À Landerneau, la procédure de licenciement engagée contre les deux co-directeurs du réseau scolaire d'Iwan a été abandonnée. La décision a été confirmée lors d'un comité social et économique extraordinaire. Les syndicats ont levé leur préavis de mobilisation et un médiateur va être chargé de rétablir le dialogue. Algues vertes en Bretagne, à la Cour des comptes, alerte sur les vasières. Après les plages, les magistrats pointent les zones oubliées où 80% des échouages ont lieu. 5 secteurs prioritaires dont le golfe du Morbihan, l'Arance, Paimpol et la baie de Morlaix. Et puis la canicule en Bretagne se maintient, les risques indirects pour la santé aussi. Les nuits tropicales à plus de 25 degrés empêchent la récupération et augmentent la surmortalité déjà observée en mai et juin. La pollution à l'ozone est classée mauvaise avec des effets respiratoires. Dans le reste de l'actu, on prend des nouvelles de la grande boucle.
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2: La 7e étape se poursuit entre Aguetmo et Bordeaux, un parcours plat de 175 km taillé pour les sprinteurs. Un Français dans le duo de tête, tandis que Mads Pedersen creuse l'écart au maillot vert avec le point du sprint intermédiaire. Arrivée attendue au sprint massif sur les quais de la Garonne. Frappées par la canicule, de nombreuses communes bretonnes annulent ou reportent leurs spectacles pyrotechniques pour éviter les incendies. Le point, Dimitri Coutan.
3: Oui, face au risque de feu, le Morbihan se montre le plus radical. La préfecture y a interdit la totalité des spectacles. Ailleurs, les décisions tombent au compte-gouttes. En Ille-et-Vilaine, les maires renoncent en cascade à l'image de Redon, Bain-de-Bretagne ou Châteaubourg, tandis que la commune de Vitré préfère reporter son show à la rentrée pour des raisons de sécurité. Enfin, dans le Finistère, les premières municipalités commencent elles aussi à capituler, à l'instar d'Ergué-Gabéric ou de Moëlan-sur-Mer. Cette liste reste toutefois non exhaustive.
2: Merci Dimitri. Sans transition, les pronostics du quintet à Cabourg. Départ en nocturne ce soir à 20h15. 16 partants, notez le 7, le 16, le 11, le 15, le 9, le 3, le 2 et le 12. Voilà pour l'actu, la météo.
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2: Chaleur extrême encore en Bretagne avec cette vigilance rouge canicule sur le Morbihan et une alerte orange maintenue en Finistère. Notez cette ambiance lourde, un soleil intense et un indice UV très élevé. Pensez à bien vous hydrater. Les températures se maintiennent autour des 34 degrés à Quimper, Quimperlé 35 degrés jusqu'à Lorient, Vannes et Auray. Notez sur le littoral, la marée descendante actuellement. Elle sera basse vers 20h ce soir. Pour ce week-end, toujours de fortes chaleurs dès demain et un thermomètre qui s'affole dimanche proche des 38 degrés.
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0: Les Cranberries avec RMN pour faire un petit peu de route ensemble pour cette toute fin de semaine. Votre playlist de la piscine, piscine surchauffée, ça je ne vous l'apprends pas. Tina Turner pour la suite, on écoutera également François Feldman ou encore le groupe Gold et Bruno Mars qui a réagi d'ailleurs Bruno Mars sur la mort de Bonnie Tyler sur ses réseaux sociaux. A tout de suite les amis.
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Et là, c'est Bruno Mars et on aime beaucoup. Alors, vous savez, la programmation musicale est à retrouver sur le site de la radio. Si vous avez des petites préférences comme ça, n'hésitez pas pour écouter également vos bons tubes ce week-end. Donc, Bruno Mars, Étienne Dao maintenant pour le premier jour. Il y a eu le premier jour, il y a eu la première nuit. Ça vous rappelle peut-être le deux romans de Marc Lévy pour cet été, qui sait. D'ailleurs, Stretz également au programme. Et puis le retour des infos à 18h et bien sûr la météo. Voilà. Bonne fin de semaine avec nous sur RMN.

0: Dire Straits, bon, ça passe toujours crème, comme on dit, Sultan of Swing avec RMN. Juste après les infos de 18h, nous prenons la direction de Beau, charmante commune de Beau dans le Morbihan, et un sacré circuit, le circuit de Kernantec, qui va accueillir une manche alors du challenge. Alors, c'est assez technique, c'est le ACC22. En fait, c'est une journée d'autocross, donc riche en spectacles prévus pour ce dimanche. À tout à l'heure, les amis, parmi les bons plans à ne pas rater, et à retrouver d'ailleurs sur le site de la radio rmn.bzh. Ed Sheeran, juste après ceci.
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0: Il est bien 18h, bonne fin de semaine et bonnes vacances peut-être. RMN, la Bretagne en musique avec Aoum Tcha Tcha Tcha, le groupe Niagara, bonnes vacances, l'amour à la plage. Et Desri, après le flash 18h.
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2: Bonjour à tous, bienvenue.
1: Titouan Guibert.
2: À la une, algues vertes en Bretagne, à la Cour des comptes, alerte sur les vasières. Après les plages, les magistrats pointent les zones oubliées où 80% des échouages ont encore lieu. 5 secteurs prioritaires dont le golfe du Morbihan, la Rance, Paimpol et la baie de Morlaix. Coupure d'électricité à Douarnenez, 250 foyers encore touchés. Une ligne moyenne tension a chuté cet après-midi, plus de 6200 foyers ont été impactés. Le courant est revenu en une demi-heure pour la majorité. Enedis reste mobilisé pour rétablir la situation au plus vite. Risque incendie élevé dans le Finistère, un accès interdit aux espaces naturels. Le préfet interdit jusqu'au 15 juillet l'accès aux bois, forêts et plantations dans plus de 42 communes. Les sols ont un niveau de sécheresse trop élevé. La mesure vise à réduire les risques de départ de feu. Travaux d'assainissement à Landmeur et Lokirec, contrôle des branchements collectifs et mise aux normes des installations individuelles non conformes. Objectif, préserver le littoral après la fermeture de la plage du Moulin de la Rive. L'agence de l'eau accompagne les usagers. 400 ans de la Marine nationale à Brest, ateliers, visites, concerts et animations jusqu'au 14 juillet sont proposés afin de faire découvrir la Marine. Des activités pour les enfants sont aussi proposées avec la découverte des métiers, des bateaux à visiter, des projections, conférences et même un fest-noz en clôture d'événements. Dans le reste de l'actualité, à nos guidons.
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2: La 7e étape à Guetmo-Bordeaux s'est conclue. Le Belge Tim Merlier remporte le sprint sur les quais de la Garonne. Il devance Soren Varenskold et Binyam Girmay. Tadej Pogacar, en 5e position, conserve le maillot jaune sans s'exposer. Rendez-vous demain à 13h15 pour la 8e étape entre Périgueux et Bergerac. L'épisode de canicule se poursuit partout en France. Près d'un logement sur deux n'est pas protégé selon une étude de la Fondation pour le logement. Comment savoir si le vôtre est une passoire thermique? Réponse Margot Douetil.
3: D'abord, il faut vérifier le DPE, le diagnostic de performance énergétique de votre habitation. Il classe un logement avec une note de A à G, de vert à rouge. Ceux classés E, F ou G sont considérés comme des passoires thermiques. L'autre document à vérifier, ce sont les factures d'énergie. Si elles dépassent 8% de vos revenus, c'est que votre logement est trop gourmand en énergie et qu'il s'agit là d'une passoire thermique, selon le site Castorama. Des traces d'humidité ou des courants d'air alors que les fenêtres sont fermées doivent aussi vous alerter.
2: Merci Margot. Sans transition, les pronostics du Quintet à Cabourg. Départ ce soir à 20h15. Notez le 7, le 16, le 11, le 15, le 9, le 3, le 2 et le 12. Voilà pour l'actualité.
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2: La chaleur est encore difficile à supporter pour cette fin de journée avec des températures qui peinent à redescendre. L'ambiance reste lourde, un soleil intense et un indice UV très élevé. Pensez à vous hydrater. Les températures se maintiennent autour des 33-34 degrés à Douarnenez, Plouermel, 33 degrés jusqu'à Lorient et Pontivy. Sur le littoral, marée basse attendue ce soir vers 20h. Pour ce week-end, l'épisode de canicule se poursuit. Un pic de chaleur attendu dès demain et dimanche, des maximales qui devraient atteindre facilement les 38 degrés sur la région. Bonne soirée.
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0: Les épines du cœur, Vanessa Paradis. Je dis ça, je dis rien, mais Vanessa Paradis est aux Vieilles Charrues cette année. Et vos invitations sur le site de la radio rmn.bzh. Moi, j'aimerais évoquer avec vous ce grand rendez-vous qui aura lieu dimanche à Beau, dans le Morbihan. Le circuit de Kernantec accueille une manche du challenge ACC22. En fait, c'est une grande journée d'autocross, riche bien sûr en spectacle. Les premiers départs auront lieu donc dimanche matin à partir de 9h, j'allais dire à la fraîche, mais peut-être pas, avec donc les finales très attendues à partir de 16h. Buvette et restauration sur place. Voilà cette journée donc placée sous le signe de la vitesse, de l'adrénaline et du spectacle. Vous attendez peut-être ce rendez-vous avec beaucoup d'impatience. Ça y est, ça approche. C'est bien pour ce dimanche, c'est à Beau. Et je vous salue dans tout le Morbihan. La pop britannique de Keane pour la suite, ou encore Britney Spears.
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1: Bonjour, une petite sélection télé pour votre soirée du vendredi 10 juillet sur TF1. Le grand quiz Serez-vous HPI Divertissement, présenté par Hélène Manarino. Ce jeu regroupe en plateau 150 candidats divisés en 3 catégories d'âge. Les enfants, les parents et les grands-parents. Sur France 4, une nuit d'opéra sous les étoiles de Provence. Spectacle. Sur France 3, Florent raconte Pagny, documentaire. Après avoir longtemps cultivé une certaine pudeur vis-à-vis du grand public, Florent Pagny accepte de se raconter sans phare. Un dialogue intimiste et complet avec la romancière Emmanuelle Cosso. Sur France 5, les trésors des favorites des rois de France, documentaire. Sur W9, Enquête d'Action, magazine. Sur France 2, César Wagner, série avec Gilles Alma. Et puis sur Gulli, Tintin et le lac aux requins, film d'animation. Tintin et son fidèle compagnon, le capitaine Haddock, se dirigent vers la mystérieuse Cille Davy pour rendre visite au professeur Tournesol. À leur arrivée à l'aéroport, ils retrouvent Dupont et Dupont. Très belle soirée télé à tous.

Nous sommes bien sur RMN, nous sommes bien avec Jérémy Frérot et nous sommes bien ensemble. Une bonne fin de semaine. Ça y est, vos vacances peut-être en ce gros week-end donc de juillet, à la fois côté chaleur et côté trafic également. Mais ça va pas mal rouler aussi hein, pour l'ensemble donc, de notre Bretagne, du nord au sud, d'est en ouest. Et je voudrais également vous dire que si vous organisez une manifestation, à la fois pour le 14 juillet ou pour la belle période entre le 14 juillet et le 15 août, vous êtes le président ou la présidente d'une association, vous nous faites parvenir donc vos bons plans ou vous nous contactez avec grand plaisir. RMN en Bretagne, votre radio de l'été, Goldman, il suffira d'un signe, après la formation Crash Test 2000. Alors nous sommes dans les années 90, ça fait partie des tubes que nous écoutions. Voici le Oui, c'est pas oh oh oh, non, c'est pas le Père Noël, c'est c'est le titre, comment, pardon, Crash Test 2000, ça va bien, ça va même très très bien.

0: Le groupe UB40, UB40, je ne sais plus comment on dit, voilà, c'est bien sûr RMN, ce sont nos années vinyles, ça c'est certain. Juste après le flash de 19h, on va évoquer la fête des pompiers donc de Gourin, c'est pour lundi soir, donc à la veille de notre fête nationale, ce sera à partir de 19h. A tout de suite, chers amis pompiers, pour le bal des pompiers, peut-être votre premier bal de l'été. Pour la suite, c'est Maria Carré pour Without You, et vous êtes bien sur RMN, c'est la Bretagne en musique, c'est bien nous. Je ne suis pas du tout hésitant, je vois passer l'heure, on arrive, 19h approche et les infos.
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0: Merci d'avoir choisi RMN, 19h maintenant pour débuter le week-end, débuter peut-être vos vacances. Orchestre Salman of In The Dark, les années vinyles et un Stéphane Echer. Après le flash, bien sûr, de 19h et la météo.
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2: Bonsoir à tous, bienvenue.
1: Titouan Guibert.
2: À la une, un incendie à Poulaouen, rapidement maîtrisé, un feu parti d'un engin agricole.

0: Elle s'est propagée à la paille et au chaume ce matin, peu avant midi à Baudard. Les agriculteurs voisins et les pompiers de Carré ont été dépêchés sur place. L'incendie a été éteint en moins de 2 heures. Aucune victime n'est à signaler. Suite dans l'affaire de l'attaque au couteau dans un camping à Lokirec, la femme reste en détention. La femme âgée de 46 ans qui avait poignardé son beau-père de 81 ans et un témoin a été mise en examen pour tentative de meurtre. Placée en détention provisoire, elle encourt 30 ans de réclusion. Le pronostic vital du beau-père n'est plus engagé. Algues vertes en Bretagne, à la Cour des comptes, alerte sur les vasières. Après les plages, les magistrats pointent les zones oubliées où 80% des échouages ont lieu. 5 secteurs prioritaires dont le golfe du Morbihan, la Rance, Paimpol et la baie de Morlaix sont concernés. Retour sur cette coupure d'électricité aujourd'hui à Douarnenez. 250 foyers restent encore touchés. Une ligne moyenne tension a chuté cet après-midi. Plus de 6200 foyers ont été impactés. Le courant est revenu en une demi-heure pour la majorité, mais Enedis reste mobilisé pour rétablir la situation au plus vite. Diffusion du match de l'équipe de France aux Vieilles Charrues en cas de finale. L'organisation y réfléchit. Si les Bleus retournent en finale de la compétition, le festival ne ferme pas la porte à une retransmission du match en direct le dimanche 19 juillet. Avec la programmation d'Orelsan le même soir, le directeur du festival étudie encore plusieurs scénarios. Dans le reste de l'actu, direction les États-Unis.
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0: Après la magnifique qualification de l'équipe de France pour les demi-finales de la Coupe du Monde hier soir, place à une autre équipe francophone. Ce soir, nos voisins belges affrontent l'Espagne dans un choc européen électrique. Le vainqueur rejoindra la France en demi-finale. Coup d'envoi donné à 21h en direct sur M6. Face à la canicule, l'État sort l'artillerie lourde. Le gouvernement déclenche pour la première fois un dispositif inédit, le plan hors sec chaleur extrême. Gwen Bro.
2: Oui, le gouvernement active aujourd'hui ce plan hors sec chaleur extrême dans les départements placés en vigilance rouge canicule. Ce nouveau dispositif de sécurité civile permet de mobiliser davantage de moyens pour protéger la population. Des centres de rafraîchissement vont notamment être ouverts pour accueillir les personnes les plus fragiles. Le plan prévoit aussi un repérage renforcé des personnes isolées. 9 départements de l'Ouest sont concernés, dont la Loire-Atlantique, le Morbihan, l'Ille-et-Vilaine et la Vendée. La vague de chaleur doit se poursuivre au moins jusqu'au 14 juillet.
0: Merci Gwen. Sans transition, les pronostics du quintet à Cabourg. Départ à 20h15, notez le 7, le 16, le 11, le 15, le 9, le 3, le 2 et le 12. Voilà pour l'actu, la météo.
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0: Allez, on jette un dernier coup d'œil sur les conditions météo pour ce soir avec cette chaleur persistante. Encore des températures qui peinent à redescendre. Si vous comptez vous rafraîchir sur le littoral, notez la marée descendante actuellement. Elle sera basse d'ici une bonne heure. Pour demain, l'épisode de canicule se poursuit encore avec des températures qui grimpent très vite dès le matin. De fortes chaleurs attendues l'après-midi avec un indice UV très élevé. Pour dimanche, ce seront les mêmes conditions à prévoir sur le territoire avec des maximales qui devraient facilement atteindre les 38-39 degrés. Bonne soirée à vous.
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0: Grace Kelly, Mika avec RMN. Alors, on va évoquer maintenant la grande fête des pompiers qui aura lieu chez nous. La radio se trouve à Gouin, donc c'est pour pas directement chez nous dans le studio. Il n'y aura pas assez de place. Puis il y a des Vélux, tout ça, on ne pourra pas passer la tête. Bien, c'est pour lundi prochain, donc sur le site de Tronjoli. Alors à partir de 19h, vous allez profiter d'une très grande soirée, une soirée conviviale avec repas sur place, plusieurs animations assurées par DJ Landry que je salue, ambiance festive jusqu'au bout de la nuit pour cette belle soirée donc à partager en famille, entre amis et au profit donc des sapeurs-pompiers de Gouin. C'est pour lundi soir et tout va démarrer à partir de 19h, mais vous pouvez venir un petit peu avant, bien sûr, sur le site de Tronjoli. J'ai pour vous In Excess en version originale, original scene après la pause, et un Balavoine avec RMN. Bonne fin de semaine les amis, bonnes vacances peut-être.
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Vous avez bien fait de choisir RMN, Bob Marley, Call You Be Love pour notre toute fin de journée. Pour celles et ceux qui pourraient donc nous rejoindre, tous les programmes de ce week-end sur le site de la radio, bien sûr, et tous nos différents bons plans. J'évoquais ce grand rendez-vous de sport automobile, d'autocross. C'est sur le circuit de Kernantec, c'est à Beau. C'est pour ce dimanche. Nous, on continue avec le nouveau Joyce Jonathan, Whitney Houston, Bodyguard. Et maintenant, le groupe Opus, la folie des boîtes de nuit dans les années 80. Tout de suite, le groupe Opus, et on lève les mains, on tape des mains.

0: Joyce Jonathan au téléphone. Joyce Jonathan qui nous rappelle que la fête de la crêpe, ce sera à Gourin les 25 et 26 juillet prochain. On aura l'occasion d'en reparler la semaine prochaine, mais d'ores et déjà pour aujourd'hui et ce week-end, on a des invitations 25 et 26 juillet, donc la fête de la crêpe à ne pas rater, c'est à Gourin. Alors voilà, donc ce week-end est là, tendance orageuse tout au long donc de ce week-end, avec ces températures qui vont dépasser par endroits, notamment dans le Morbihan et pour le sud du Morbihan, donc des températures qui vont dépasser les 35-36 degrés. On suit ça bien sûr avec beaucoup d'attention et on se souhaite beaucoup de courage. Je vous dis à lundi.
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2: Bonsoir à tous. Le plan hors sec, chaleur extrême déclenché. Ce plan en vigueur dans les 9 départements en vigilance rouge canicule a pour objectif de protéger les personnes les plus vulnérables en coordonnant les moyens publics et privés nécessaires. Le plan hors sec prévoit notamment que des centres de protection soient identifiés dans chaque département. Demain, la vigilance rouge va s'étendre avec 24 départements concernés de la Bretagne à l'Île-de-France. La canicule qui continue de faire des dégâts dans les massifs forestiers, c'est le cas en Espagne où 12 personnes ont perdu la vie en Andalousie après un feu de forêt. 23 personnes ont également disparu d'après un bilan provisoire des autorités espagnoles. Au total, 1400 personnes ont été évacuées, notamment de campings environnants. D'après le gouvernement espagnol, il s'agit de l'incendie le plus dévastateur d'Andalousie. Elle se lance une nouvelle fois dans la course à la présidentielle. Ségolène Royal annonce sa candidature à la primaire du Parti Socialiste. Sur X, la candidate malheureuse de 2007 explique sa décision par ses nombreux échanges avec des élus, des citoyens et des entreprises. Elle dit vouloir empêcher l'arrivée de l'extrême droite au pouvoir. Les militants du PS ont choisi de désigner leur candidat à la présidentielle.

par une primaire fermée au mois d'octobre, réservée aux adhérents du parti et de ses proches organisations politiques. Également dans l'actualité, la femme qui a été gravement blessée va un peu mieux, mais son pronostic vital est toujours engagé. Les mots du procureur de Monaco après l'explosion du 29 juin dernier. Deux juges d'instruction ont été saisis et l'enquête se déroule en coopération avec les autorités allemandes et ukrainiennes. Le mobile de l'attaque n'a pas encore été déterminé. En parallèle, on apprend que deux hommes ont été arrêtés par les autorités ukrainiennes pour le meurtre d'Anastasia Berezovska, la femme de 39 ans identifiée comme la poseuse de bombes de Monaco. Elle a été retrouvée morte le 6 juillet. Et puis un mot de foot également avec la suite des quarts de finale de la Coupe du Monde. L'Espagne défie la Belgique ce soir à 21h. Le vainqueur de la rencontre sera opposé à l'équipe de France en demi-finale. Ce sera mardi prochain. Voilà pour l'essentiel de l'actu. Très bonne soirée à tous.

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